Il est 4h et RMN vous réveille. En ce vendredi, peut-être en plein cœur de votre pont, il y a ceux et celles qui se lèvent pour aller bosser. Belle journée. Voici Louise Attaque, Texas.

Shakira qui va interpréter l'hymne de la Coupe du Monde 2026. C'était à l'instant Zoo avec ce titre excellent qui vous met de bonne humeur et qui vous accompagne en ce vendredi. Nous sommes aujourd'hui le 15 mai. Dans quelques instants, Axel Bauer et voici Boney M. Rasputin sur RMN.

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C'est une belle journée que je vous souhaite avec nous, avec RMN et dans quelques instants téléphone, Ryan Paris avec Dolce Vita. Peut-être bon début de journée, vous êtes à Lorient en train d'écouter RMN avec notre application, d'ailleurs que vous pouvez télécharger gratuitement, disponible sur Apple Store et Google Play.

très bon début de journée, peut-être dans le Nord Finistère, à Morlaix notamment. Vous écoutez RMN en DAB+. Dans quelques instants, vous écoutez Marvin Gaye, Phil Collins ou encore Pharrell Williams. Retrouvez tous les événements de ce long week-end de l'Ascension sur notre site internet rmn.bzh. Bonjour et bon réveil.

0: Gaudencert qui est l'invité de Renaud. Renaud qui passe 3 jours au Zénith à Paris. Gaudencert, ça c'était Silence Radio sur RMN. Je vous souhaite la bienvenue à 5h. Christophe et Camille vous réveillent. Bonne journée avec nous. Nous allons notamment aujourd'hui fêter l'anniversaire de Janet Jackson qui fête ses 61 ans. Nous allons également saluer Laura Pozzini, 53 ans, et puis finir par Billy Crawford qui fête aujourd'hui ses 45 ans. Belle journée avec RMN, l'horoscope, et avant 5h, Scorpion avec Wind of Change. Passez une belle journée.
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3: Bonjour à tous, excellente journée en ce vendredi. Tout de suite, l'horoscope.
4: Bélier, Vénus vous redonne une seconde chance pour vous permettre de voir plus loin que prévu.
5: Les taureaux, une nouvelle démarche. Côté vie privée va enfin décider votre partenaire à franchir le seuil de votre porte.
6: Gémeaux, les planètes vous proposent un éventail d'opportunités. À vous de choisir et vite.
7: Les cancers, un regard nouveau sur votre entourage et vous êtes prêt à changer d'équipe pour vous accomplir.
8: Les lions, une mission délicate va vous demander plus de partage dans les responsabilités à venir.
9: Vierge, vos projets avancent un peu trop vite. Ne cherchez pas à brûler les étapes.
10: Les balances, la lune va vous pousser à agir, mais vous ne l'écouterez pas. Dommage, elle avait raison.
11: Les scorpions, un échange qui touche à sa fin peut vous faciliter un investissement devenu improbable.
12: Sagittaire, c'est en écoutant une personne de confiance que vous allez trouver un nouveau partenaire.
13: Les capricornes, la vie privée va enfin se stabiliser, car Vénus vous offre une formule originale.
14: Verseau, Uranus va vous obliger à aller dans une réunion où votre silence sera le bienvenu.
15: Et enfin les poissons, quelques planètes escortent votre chemin. Ne restez pas dans l'hésitation et suivez-les.
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0: Bonjour et bienvenue en ce vendredi matin, en ce 15 mai. La suite peut-être de votre week-end de l'ascension qui s'est... Bon, 5 heures, la Bretagne s'éveille. Goldman au bout de mes rêves, après les infos.
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2: Bonjour à tous, bienvenue.
1: Titouan Guibert.
2: À la une, deux pratiquants de Longe-Côte sont morts hier matin au Conquet. Ils ont été retrouvés en hypothermie avec 5 autres blessés après une sortie en mer agitée par un vent fort, une pluie et des grêlons sur la plage des Blancs Sablons. Une cellule psychologique a été mise en place pour les 19 témoins de ce drame. Deux maisons brûlées dans la nuit de mercredi à jeudi au pays Bigoudin, à Pont-l'Abbé puis à Plounéour-Lanverne, un homme a été interpellé. Les deux incendies pourraient être d'origine criminelle. Les occupants sont indemnes, mais un voisin a eu très peur pour son habitation mitoyenne. Près de 141 navires de Vilaine en fait ont jeté l'ancre hier à Redon. Malgré les intempéries, le public était au rendez-vous pour admirer cette armada après les escales de Camouel, La Roche-Bernard et Arzal. La fête continue jusqu'à dimanche avec des animations et spectacles le long de la Vilaine. À Plérin, l'écurie Zirka inaugure ses activités ce week-end. Jana Boubou propose samedi et dimanche à 20h30 deux spectacles équestres avec voltige, dressage et feu au site de Kerponsal. L'ancienne écuyère du centre des 5 chaînes met l'accent sur le bien-être animal et l'éducation des cavaliers. Un mot de sport, à présent côté football, Adrien Thomasson va signer au Stade Rennais. Une arrivée précoce pour le club breton, alors que la saison n'est pas encore finie et que le mercato n'est pas ouvert. Libre et en fin de contrat au RC Lens, le milieu de terrain de 32 ans s'engage pour 2 ans plus une année en option. Il devient la première recrue estivale. Il connaît déjà plusieurs joueurs rennais et arrive avec une belle expérience de capitaine. Dans le reste de l'actu, Didier Deschamps a dévoilé hier soir la liste des 26 bleus pour la Coupe du Monde 2026. Direction l'Amérique pour l'équipe de France avec quelques surprises. L'arrivée du jeune gardien Robin Rissert, la confirmation du défenseur Maxence Lacroix et le retour de l'attaquant Jean-Philippe Mateta. Et puis c'est une bonne nouvelle pour les salariés au SMIC. Le salaire minimum va augmenter dès le mois prochain. Gwen Bro.
3: Oui, de 2,4% à partir du 1er juin. Une hausse automatique liée au retour de l'inflation. Concrètement, cela représente environ 44 euros bruts supplémentaires chaque mois pour un salarié payé au minimum légal. L'INSEE a en effet confirmé une inflation de 2,2% sur un an au mois d'avril. Seuil qui déclenche mécaniquement la revalorisation du SMIC. Le gouvernement met aussi en avant d'autres aides pour le pouvoir d'achat, avec notamment une prime carburant dès le 27 mai et une hausse de la prime d'activité attendue cet été.
2: Merci Gwen. 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Voilà pour l'actu, la météo.
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2: Ce matin, on prévoit du beau temps sur la Bretagne avec quelques éclaircies par endroits et un ciel dégagé. Cet après-midi, alternance d'éclaircies de nuages sur la région avec quelques possibles averses localement. Les maximales autour des 14-15 degrés jusqu'à Pontivy, 14 degrés à Vannes, 15 degrés vers Quimper, Quimperlé. Un vent modéré proche des 30 km/h en moyenne. Sur le littoral actuellement, notez la marée haute ce matin, coefficient de 87. Elle sera basse aux alentours de 11h. Très bonne journée à vous.
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0: Alanis Morissette, bonjour la Bretagne.
1: Bonjour.
0: Bonjour les amis, une bonne journée avec nous. Bonne fête donc à toutes les Denises. Alors, vous êtes peut-être donc sur ce bon pont de l'Ascension.
1: Mm-hmm.
0: Prochain jour férié, c'est pas ce lundi-là, c'est l'autre. On a le temps de respirer un petit peu.
1: Pour le lundi, respirer, moi je serais pas contre un jour férié par semaine. Hein. Je respirerais très très bien comme ça.
0: Le 14 juillet, le 15 août. T'as deux jours fériés dans l'année, c'est les 14 juillet et le 15 août.
1: Oui.
0: Parce que tu me lâches l'été. Camille n'est jamais là l'été.
1: Ça s'appelle prendre des vacances de temps en temps, on peut, non?
0: Les amis, le chrono. Alors, l'ami lapin de Bambi. J'en dis pour toi ça, une question du jour. Les premiers Jeux Olympiques modernes.
1: Mm-hmm.
0: Un peu d'histoire de l'art.
1: Okay.
0: Le volcan Etna.
1: Mm-hmm.
0: Un parc, le Puy du Fou.
1: Oui.
0: Et puis Jean Dujardin.
1: Oh,
0: tu aimes bien lui?
1: Je l'aime beaucoup, Jean Dujardin.
0: Tu n'es pas la seule.
1: Je m'en fiche, je suis la seule dans son cœur. Voilà.
0: À
1: il
0: tout
1: le sait
0: à
1: pas encore.
0: Tu es dans les fibres de son cœur.
1: Exactement.
0: Ne bougez pas, le chrono est à suivre. On vous dit bonjour.
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0: Oui, c'est bien Bruno Mars pour le matin très tôt comme ça sur RN.
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0: Notre chrono de cette fin de semaine, vous êtes peut-être sur ce pont de l'Ascension, tout le monde joue, on y va, c'est parti.
2: Oui.
0: Une question pour toi, monsieur. Comment s'appelle l'ami lapin de Bambi? Pimpon, pif-paf, pampan.
2: Pampan.
0: En quelle année ont eu lieu les premiers Jeux Olympiques modernes, fondés par Pierre de Coubertin? 1904, 1888, 1896.
2: Je vais couper la poire en deux et dire 96. 1896.
0: 1896. Ben, oui, c'est 1896.
2: Ah, c'est ça, pourquoi t'as l'impression? Oui, généralement, je vais au milieu de ce que tu me proposes.
0: Oui, voilà. En histoire de l'art, quel mouvement englobe les œuvres produites depuis 1945?
2: Ah, ça c'est facile.
0: Ah bon? Oui. L'art moderne ou l'art contemporain?
2: Non, c'est contemporain.
0: Okay. J'aurais dit l'art moderne.
2: Et non, ça c'était plus tôt.
0: Voilà. Où se situe donc le volcan Etna?
2: En Sicile.
0: En Sicile. Quel homme politique français a créé le Puy du Fou en 1989? François Bayrou, Philippe de Villiers. Philippe de Villiers. Quel est le synonyme du verbe crapahuter? Faire l'amour? Mais c'est pas ça.
2: C'est pas ça, mais j'aime bien.
0: C'est crapahuter. Écrire ou marcher?
2: Comme ça. Non, on marche. On se contente de marcher quand on crapahute.
0: J'adore. Et puis, dans quel mini feuilleton Jean Dujardin s'est-il fait connaître? Attention! Bien sûr. Un gars et une fille ou un homme et une femme? Attends. Ça fait rire.
2: Un gars et une fille, évidemment.
0: Oui. Elle sera l'ami, bien sûr.
2: Bien sûr, chouchou et loulou.
0: Et oui. C'est un peu nous, Joseph et Julien Doré maintenant.

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1: Bonjour à tous, soyez la bienvenue.
0: Titouan Guibert.
1: À la une, toujours ce choc après la mort de deux pratiquants de longe-côte hier matin au Conquet. Tous deux ont été retrouvés en hypothermie avec cinq autres blessés après une sortie en mer agitée par un vent fort, une pluie et des grêlons sur les plages des Blancs Sablons. Une cellule psychologique a été mise en place pour les 19 témoins de ce drame. Un accident de deux véhicules a provoqué mercredi d'importants ralentissements sur la voie rapide à hauteur de Briec. Quatre personnes blessées ont été prises en charge par un important dispositif de secours. La circulation a été fortement perturbée dans les deux sens. Les automobilistes ont dû éviter le secteur. Dans le Finistère, les ressources en eau restent sous surveillance étroite. Après un mois d'avril particulièrement sec, le niveau des nappes phréatiques se situe encore en dessous des normales, malgré le retour de la pluie. Le président du conseil départemental appelle à une grande vigilance pour anticiper les besoins estivaux. À Plérin, l'écurie Zirka inaugure ses activités ce week-end. Jeanne Aboubou propose samedi et dimanche à 20h30 deux spectacles équestres avec voltige et dressage. L'ancienne écuyère du centre des 5 chaînes met l'accent sur le bien-être animal. Football maintenant, le gardien du Stade Rennais, Brice Samba, disputera sa première Coupe du Monde avec les Bleus. Le numéro 1 au cage du club breton figure dans la liste des 26 joueurs dévoilés hier par Didier Deschamps pour le Mondial 2026 en Amérique du Nord. Il occupera le second rôle derrière Mike Maignan pour la dernière compétition du sélectionneur. Dans le reste de l'actu, Patrick Bruel visé depuis hier par de nouvelles plaintes pour agression sexuelle. Une masseuse de Perpignan dénonce des faits en juillet 2019 et une autre femme accuse une tentative de viol au printemps 2010 lors d'un rendez-vous professionnel. Les avocats du chanteur maintiennent qu'il est innocent. L'enseigne de chaussures Minelli jette l'éponge après une série de restructurations infructueuses. Elle a annoncé la fermeture de ses derniers points de vente d'ici le 30 mai. Dimitri Goutan.
2: Oui, c'est le point final d'un naufrage industriel pour le chausseur français et le Nord-Ouest n'est pas épargné. À Brest, l'enseigne avait disparu de la rue Jean Jaurès dès 2020. À Rennes, après les fermetures rue d'Estrée, à Alma et celle de Grand Quartier début 2024, le dernier stand aux Galeries Lafayette va s'éteindre. À Nantes, le magasin de la rue Crébillon et l'espace de vente des galeries s'apprêtent également à baisser le rideau. Faute de repreneurs, les stocks sont bradés à 60% pour liquider ce qu'il reste.
1: Merci Dimitri. 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Voilà pour l'actu, tout de suite la météo.
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1: Ce matin, on annonce un ciel dégagé sur la Bretagne avec de belles éclaircies à prévoir. Un temps assez clément qui se maintient pour cet après-midi. Une alternance d'éclaircies, de passages nuageux assez timides, malgré quelques risques d'averses localement. Notez des températures maximales à prévoir autour des 14-15 degrés jusqu'à Brest, Carhaix, 15 degrés à Lorient, 14 degrés vers Concarneau. Notez un vent modéré proche des 30-40 km/h. Actuellement sur le littoral, notez la marée haute. Elle sera basse aux alentours de 11h.
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0: Stilto, plus de problème. Stilto est sur RMN et tout s'arrange. Dans une dizaine de minutes, c'est l'horoscope avec Clara. Avec Camille, nous vous offrirons également vos invitations pour le prochain Festiquois, donc du Fawet, les 5 et 6 juin. Avec de belles surprises, une belle programmation. On en reparle tout à l'heure. Là, on se met en route. Et puis, comme tous les matins, tenez, nous parlons télévision. On écoutera également tout à l'heure Stromae à Poivre. Allez, la télé aussi sur RMN.
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2: Bonjour, au programme de votre soirée télé de ce vendredi 15 mai sur TF1 The Voice, présenté par Nikos Aliagas. Sur France 3, 70 ans d'Eurovision, la grande histoire du concours documentaire. Cette année, le concours Eurovision de la chanson fête ses 70 ans. En cette décennie, de nombreuses histoires hors du commun ont jalonné l'événement. Sur M6, c'est Pékin Express au Royaume des Dragons, demi-finale du jeu. Sur France 2, Capitaine Marlowe, série avec Corinne Maziero. Sur France 5, La Zone d'Intérêt, film avec Sandra Hüller. Sur TFX, La Boum 2, film avec Sophie Marceau. Vic, maintenant âgée de 15 ans et demi, entre en classe de seconde au lycée Henri IV. Cela fait un an qu'elle n'est pas sortie avec un garçon. Et puis sur Gulli, Les Blagues de Toto, film avec Guillaume de Tonquédec. À l'école, Toto est bien plus doué pour faire rire ses copains qu'écouter les leçons de la maîtresse. Avec ses parents aussi, Les Blagues de Toto se transforment très souvent en catastrophe. Très belle soirée télé à tous.

0: Two Princes, Spin Doctors. Hop là, du rock toujours comme ça le matin, c'est parfait. Du rock français, Superbus. Alors, le groupe Superbus avec Jennifer Ayash, Boulevard Désert, Tagada Jones, NASA et sa belle histoire, les Lèges, ou encore la Compagnie Créole. Programmation absolument géniale. 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Super programmation musicale, vachement bien. On passe à l'horoscope.
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3: Bonjour à tous, excellente journée en ce vendredi. Tout de suite, l'horoscope.
4: Bélier, Vénus vous redonne une seconde chance pour vous permettre de voir plus loin que prévu.
5: Les taureaux, une nouvelle démarche. Côté vie privée va enfin décider votre partenaire à franchir le seuil de votre porte.
6: Gémeaux, les planètes vous proposent un éventail d'opportunités. À vous de choisir et vite.
7: Les cancers, un regard nouveau sur votre entourage et vous êtes prêt à changer d'équipe pour vous accomplir.
8: Les lions, une mission délicate va vous demander plus de partage dans les responsabilités à venir.
9: Vierge, vos projets avancent un peu trop vite. Ne cherchez pas à brûler les étapes.
10: Les balances, la lune va vous pousser à agir, mais vous ne l'écouterez pas. Dommage, elle avait raison.
11: Les scorpions, un échange qui touche à sa fin peut vous faciliter un investissement devenu improbable.
12: Sagittaire, c'est en écoutant une personne de confiance que vous allez trouver un nouveau partenaire.
13: Les capricornes, la vie privée va enfin se stabiliser, car Vénus vous offre une formule originale.
14: Verseau, Uranus va vous obliger à aller dans une réunion où votre silence sera le bienvenu.
15: Et enfin les poissons, quelques planètes escortent votre chemin. Ne restez pas dans l'hésitation et suivez-les.
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0: Il est bien 6h, vous avez choisi RMN, notre poursuite aussi de ce week-end de l'ascension, on a ça en tête. 6h RMN, la météo bien sûr, les infos avant d'écouter Bachung, Osé Joséphine. Bonjour.
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2: Bonjour à tous et bienvenue.
1: Titouan Guibert.
2: À la une à Rennes, un jeune de 18 ans a été victime de deux coups de couteau hier matin dans le quartier de Villejean, rue des Flandres. Une altercation entre deux groupes a dégénéré. Le blessé a été hospitalisé en urgence absolue. Les deux suspects ont été placés en garde à vue pour violence et extorsion. Deux pratiquants de Longecôte sont morts hier matin au Conquet sur la plage des Blancs Sablons. Un homme et une femme âgés d'au moins 60 ans ont été emportés par la mer dans des conditions musclées, avec vent fort, vagues de 2 jusqu'à 4 mètres. 5 autres personnes ont été blessées, une cellule psychologique a été mise en place pour les témoins. Le député morbihanais Damien Girard est à son tour victime d'insultes sur les réseaux après avoir soutenu la maire de Quimper, Isabelle Assy, et a demandé l'interdiction des banquets du canon français. Il dénonce une dérive inquiétante et portera plainte la semaine prochaine au commissariat de Lorient. 300 élèves officiers de Saint-Cyr seront déployés en Finistère du 18 au 28 mai. Dans le parc naturel régional d'Armorique jusqu'à la presqu'île de Crozon, ils mèneront des exercices de combat de jour comme de nuit avec l'appui du 31e régiment du génie et du 2e régiment étranger parachutiste. La fête des jumelages d'Ennebon aura bien lieu le dimanche 7 juin. Sur les remparts, elle mettra à l'honneur Cronach en Allemagne, Mumbles au Pays de Galles, Mourdia au Mali et Alul en Palestine, avec des jeux bretons, ateliers, calligraphie et des chants du monde. Le comité attend le public nombreux pour une journée festive et familiale gratuite. Dans le reste de l'actu, direction la Chine, le président Xi Jinping a émis une sévère mise en garde à l'adresse de son homologue Donald Trump. Il évoque un risque important de conflit au sujet de Taïwan, une rencontre diplomatique placée sous le signe de tensions internationales. Les ventes en supermarché peuvent chuter jusqu'à 10% la dernière semaine du mois. C'est ce que révèle une récente étude de l'Institut Nielsen IQ. Margot Douetil.
3: Oui, les habitudes de consommation des Français en supermarché varient lors de la dernière semaine du mois. Ils freinent les dépenses car dès le 20 ou 25 du mois, beaucoup font avec ce qu'il leur reste dans leur porte-monnaie. Conséquence, ils dépensent 250 millions d'euros de moins en alimentation, produits d'hygiène et d'entretien que les autres semaines. L'étude montre aussi que les Français achètent plus de produits dits premier prix, parfois jusqu'à 10% de plus.
2: Merci Margot, et un article est à retrouver sur notre site. 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Voilà pour l'actualité. Tout de suite, la météo.
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2: Un temps clément annoncé ce matin sur la Bretagne avec un ciel dégagé et de belles éclaircies par endroits. Pour cet après-midi, on verra une alternance d'éclaircies, de passages nuageux avec même des averses possibles par endroits. Les maximales atteignent aujourd'hui les 14-15 degrés en moyenne jusqu'à Pontivy, 14 degrés vers Auray, 15 degrés à Morlaix jusqu'à Brest. Le tout accompagné d'un vent modéré proche des 30 km/h. Ce soir, le ciel se dégage davantage pour laisser place à de belles éclaircies en soirée. Bonne journée à vous.
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0: Pachung sur RMN. Et bien bonjour en cette mi-mai, ce vendredi 15 mai. Oui. Bonjour ma Camille.
1: Bonjour Christophe.
0: Et nous fêtons les Denises aujourd'hui. Une belle journée s'annonce.
1: Oui, j'ai un souvenir très spécifique avec les Denises. C'était le Cosby Show. Il y avait l'une des filles qui s'appelait Denise.
0: Ah.
1: Non, oui.
0: Non, moi je pense à Denise Fabre.
1: Moi je pense juste à Théo qui hurle Denise parce qu'elle a massacré une chemise.
0: Ah oui, ça je connais, mais c'est toi qui me racontais ça, je crois.
1: Peut-être,
0: oui,
1: je me répète d'une année sur l'autre. Voilà. Le 15 mai 2027, je te dirai encore. Ah, moi je pense toujours au Cosby Show.
0: Pas mal. Denise, on vous embrasse. Allez, on démarre. Bon, avec une question donc, d'enfant de mes petites chéries.
1: Oui.
0: Pourquoi Mickey n'a que 4 doigts dans chaque main et pas 5?
1: Oui, il y a une explication rationnelle. C'est pas juste un choix artistique.
0: À tout de suite. Et puis, l'info expresso.
1: À New York, on a la création de la toute première librairie
0: sans livre
1: physique.
0: Et on vous dit ce qu'il en est dans un très court instant.
1: Bien sûr.
0: C'est une librairie quelque part. C'est de la culture. D'accord.
1: Oui.
0: De bonnes oreilles. Bon,
1: ne me regarde pas comme ça. Je ne la dévoilerai pas maintenant.
0: Tu as raison, oui, je sais. Alors, nous sommes donc vendredi, ça on l'a dit. L'horoscope, c'est avec Clara, indispensable Clara, dans la prochaine demi-heure. Et maintenant, eh bien, bon YouTube.

0: Bonjour RMN. En ce vendredi matin, c'était bien Claudio Capéo.
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0: Pourquoi Mickey n'a que 4 doigts dans chaque main et pas 5?
2: Je suis attendue. Mais merci. Le spectacle continue.
0: Pourquoi Mickey n'a que 4 doigts dans chaque main et pas 5? C'est une question que l'on se pose, que les enfants se posent, et j'en profite pour saluer mes petites chéries. Tu sais que tu es très très écoutée là, Camille.
3: Oh là
0: vas-y
3: là.
0: Fonce.
3: Alors ce détail, loin d'être anodin, résulte d'un choix artistique et économique bien réfléchi. À l'époque des premiers dessins animés, chaque mouvement des personnages devait être dessiné image par image. C'est un processus extrêmement long et coûteux, vous vous en doutez. Et donc ajouter un 5e doigt à Mickey aurait nécessité des milliers de dessins supplémentaires, augmentant considérablement le temps de production. Et Walt Disney lui-même a expliqué que 5 doigts sur une petite main de souris aurait semblé trop encombrant, donnant une impression étrange à l'écran. D'accord. En réduisant le nombre de doigts à 4, les animateurs ont pu simplifier le design tout en conservant une apparence quand même assez naturelle.
0: Je m'attendais pas du tout à ça, c'est rigolo ça.
3: Et bien voilà, tu le sauras. Et ce choix ne concerne pas uniquement Mickey Mouse, puisque de nombreux personnages de dessins animés comme Donald Duck, Bugs Bunny, les Simpsons ont également 4 doigts.
0: D'accord.
3: Et alors, d'ailleurs, un petit fait amusant puisqu'on parle des Simpsons, dans la série, seul le personnage de Dieu est représenté avec 5 doigts, ce qui souligne son statut divin.
0: Ah, uniquement les Simpsons, hein, tu l'as dit, moi j'essaie de regarder ça, tiens, pour le coup.
3: Voilà. Ça va plaire, tiens.
0: T'as raison, Camille. Tu me fais une imitation de Mickey ? Bonjour, c'est Mickey !
3: Plus jamais. Non, en revanche, je salue Laurent Pasquier, sa voix française officielle.
0: Mais c'est toujours lui, hein.
3: Oui.
0: C'est le meilleur. Voilà, Laurent Pasquier que l'on salue et que l'on embrasse. Voilà pour Camille Info. David Bowie, c'est avant 6h30, RMN.
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1: Madame, monsieur, bonjour, toute l'actu.
0: Titouan Guibert.
1: À la une, deux pratiquants de Longe-Côte sont morts hier matin au Conquet. Ils ont été retrouvés en hypothermie avec cinq autres blessés après une sortie en mer agitée par un vent fort, une pluie et des grêlons sur la plage des Blancs Sablons. Une cellule psychologique a été mise en place pour les 19 témoins de ce drame. Deux maisons brûlées dans la nuit de mercredi à jeudi au pays Bigoudin, à Pont-l'Abbé puis à Plounéour-Lanverne, un homme a été interpellé. Les deux incendies pourraient être d'origine criminelle. Les occupants sont indemnes, mais un voisin a eu très peur pour son habitation mitoyenne. Près de 141 navires de Vilaine en fait ont jeté l'ancre hier à Redon. Malgré les intempéries, le public était au rendez-vous pour admirer cette armada après les escales de Camouel, La Roche-Bernard et Arzal. La fête continue jusqu'à dimanche avec des animations et spectacles le long de la Vilaine. À Plérin, l'écurie Zirka inaugure ses activités ce week-end. Jeanne Boubou propose samedi et dimanche à 20h30 deux spectacles équestres avec voltige, dressage et feu au site de Kerponsal. L'ancienne écuyère du centre des 5 chaînes met l'accent sur le bien-être animal et l'éducation des cavaliers. Un mot de sport, à présent côté football, Adrien Thomasson va signer au Stade Rennais. Une arrivée précoce pour le club breton, alors que la saison n'est pas encore finie et que le mercato n'est pas ouvert. Libre et en fin de contrat au RC Lens, le milieu de terrain de 32 ans s'engage pour 2 ans plus une année en option. Il devient la première recrue estivale. Il connaît déjà plusieurs joueurs rennais et arrive avec une belle expérience de capitaine. Dans le reste de l'actu, Didier Deschamps a dévoilé hier soir la liste des 26 bleus pour la Coupe du Monde 2026. Direction l'Amérique pour l'équipe de France avec quelques surprises. L'arrivée du jeune gardien Robin Risser, la confirmation du défenseur Maxence Lacroix et le retour de l'attaquant Jean-Philippe Mateta. Et puis c'est une bonne nouvelle pour les salariés au SMIC. Le salaire minimum va augmenter dès le mois prochain. Gwenbro.
2: Oui, de 2,4% à partir du 1er juin. Une hausse automatique liée au retour de l'inflation. Concrètement, cela représente environ 44 euros bruts supplémentaires chaque mois pour un salarié payé au minimum légal. L'INSEE a en effet confirmé une inflation de 2,2% sur un an au mois d'avril. Seuil qui déclenche mécaniquement la revalorisation du SMIC. Le gouvernement met aussi en avant d'autres aides pour le pouvoir d'achat, avec notamment une prime carburant dès le 27 mai et une hausse de la prime d'activité attendue cet été.
1: Merci Gwen. Sans transition, les pronostics du Quintet à Vincennes pour le prix des Janira. Départ à 20h15, notez le 10, le 6, le 7, le 9, le 8, le 13, le 11 et le 2. Voilà pour l'actu.
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1: Ce matin, on prévoit du beau temps sur la Bretagne avec quelques éclaircies par endroits et un ciel dégagé. Cet après-midi, alternance d'éclaircies de nuages sur la région avec quelques possibles averses localement. Les maximales autour des 14-15 degrés jusqu'à Pontivy, 14 degrés à Vannes, 15 degrés vers Quimperlé. Un vent modéré proche des 30 km/h en moyenne. Sur le littoral actuellement, notez la marée haute ce matin, coefficient de 87. Elle se rabasse aux alentours de 11h. Très bonne journée à vous.
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0: Les Rita Mitsuko avec RMN.
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0: Alors à Manhattan.
2: Oui.
0: Oh. Eh oui.
2: Oh, ça remonte ça.
0: Ça fait tu connais maintenant. Yves Simon.
2: Tu l'as vraiment annoncé comme c'était une star qui a la cote en ce moment. Quoi. Yves Simon. Messieurs dames, allez, faites du bruit pour Yves.
0: C'est un auteur, un poète formidable, Yves Simon.
2: Ah, j'ai pas dit le contraire, mais tu l'as vraiment dit comme si c'était un DJ. Là, ça y est, paf.
0: Alors, à Manhattan, une filiale d'Amazon spécialisée dans les livres audio a inauguré l'Audible Story House.
2: Oui, on peut le dire comme ça. C'est un magasin éphémère présenté comme la première bookless bookstore au monde.
0: Oula.
2: Le principe, aucun livre papier, aucune étagère traditionnelle, uniquement des audiobooks et des espaces d'écoute. Mmh. Le concept reprend finalement l'esprit des anciens rayons CD où on pouvait écouter des albums au casque, mais en version 2026 bien sûr. Les étagères sont remplies de petites plaques physiques qu'on appelle les story tiles et qui représentent chacune un livre audio. On les insère dans une borne pour écouter un extrait au casque ou on les scanne pour lancer la lecture sur l'application dédiée. L'objectif en fait est de réinventer la librairie en créant un lieu où on découvre les récits autrement, où on échange et on écoute ensemble.
0: Moi, j'imagine que ce sont de courts extraits où on peut pas.
2: Oui, c'est ça. Hein, tout à fait. Okay. Le concept finalement joue sur la nostalgie des librairies traditionnelles tout en l'adaptant aux usages modernes.
0: Oui, oui, oui.
2: Après, le livre audio a son public. Mm. Est-ce qu'ils feront la démarche d'y aller? Ça, c'est une autre question.
0: Il n'y a pas un petit côté passif hein, le livre audio? Je sais pas, non.
2: Alors, non, pas vraiment parce que
0: ça, toi,
2: justement, moi, j'ai du mal à faire le livre audio parce que très vite, mon esprit vagabonde,
0: et
2: si
0: voilà,
2: tu veux.
0: C'est ça.
2: Donc, justement, c'est pas passif à partir du moment où tu es en écoute active, mais tout le monde n'est pas forcément capable.
0: Première,
2: je préfère lire en papier.
0: Première donc librairie, l'Audible Story House, c'est à Manhattan. C'est l'info expresso, l'info que l'on va répéter bien sûr à la machine.
2: À café.
0: Et la recette, Jake et Carla sur RMN.

0: L'énorme succès de James Blunt, l'homme à la chemise en jean. You're beautiful. Les petites annonces qui vont bien tenir pour les prochains jours, notamment ce super loto donc à Guémené-sur-Scorff. C'est pour demain avec l'amicale donc des sapeurs-pompiers. Plus de 1000 euros à gagner pour le premier lot. Et on va fermer la porte du studio. Ça claque ce matin. Animation assurée par Marie JP avec buvette, bien sûr, restauration. Ambiance au top pour ce super loto à Guémené dans le Morbihan avec l'amicale des sapeurs-pompiers. L'horoscope de Clara, bien sûr, comme tous les matins, bien avant 7h. Clara.
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3: Bonjour à tous, excellente journée en ce vendredi. Tout de suite, l'horoscope.
4: Bélier, Vénus vous redonne une seconde chance pour vous permettre de voir plus loin que prévu.
5: Les taureaux, une nouvelle démarche. Côté vie privée va enfin décider votre partenaire à franchir le seuil de votre porte.
6: Gémeaux, les planètes vous proposent un éventail d'opportunités. À vous de choisir et vite.
7: Les cancers, un regard nouveau sur votre entourage et vous êtes prêt à changer d'équipe pour vous accomplir.
8: Les lions, une mission délicate va vous demander plus de partage dans les responsabilités à venir.
9: Vierge, vos projets avancent un peu trop vite. Ne cherchez pas à brûler les étapes.
10: Les balances, la lune va vous pousser à agir, mais vous ne l'écouterez pas. Dommage, elle avait raison.
11: Les scorpions, un échange qui touche à sa fin peut vous faciliter un investissement devenu improbable.
12: Sagittaire, c'est en écoutant une personne de confiance que vous allez trouver un nouveau partenaire.
13: Les capricornes, la vie privée va enfin se stabiliser, car Vénus vous offre une formule originale.
14: Verseau, Uranus va vous obliger à aller dans une réunion où votre silence sera le bienvenu.
15: Et enfin les poissons, quelques planètes escortent votre chemin. Ne restez pas dans l'hésitation et suivez-les.
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0: Petit œil sur la pendule, 7h, RMN, votre bonne journée de vendredi, c'est pas mardi, c'est bien vendredi à la mi-mai. Ce 15 mai, info et météo avant d'écouter Camaro, Femme Like You et Louane.
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2: Bonjour à tous et bienvenue.
1: Titouan Guibert.
2: À la une, retour sur ce drame hier matin. Deux pratiquants de longue côte sont morts au Conquet. Sur la plage des Blancs Sablons, un homme et une femme âgés d'au moins 60 ans ont été emportés par la mer. Des conditions difficiles avec vent fort, vagues de 2 à 4 mètres de haut. 5 autres personnes ont été blessées et une cellule psychologique a été mise en place. Direction Rennes, avec un sexagénaire de 67 ans placé dans le coma après une agression au couteau. Mardi soir, rue Auguste Paville a reçu plusieurs coups au thorax et à l'abdomen lors d'une tentative de vol de scooter. Le suspect, âgé de 24 ans, a été mis en examen pour tentative de meurtre et placé en détention provisoire. Incendie dans le pays Bigoudin, deux maisons ont brûlé durant la même nuit, de mercredi à jeudi, entre minuit et 2h du matin, à Pont-l'Abbé puis à Plounéour-Lanverne. Un homme a été interpellé et placé en garde à vue car les deux incendies pourraient être criminels. Aucun blessé n'est à déplorer, fort heureusement. Le député morbihanais Damien Girard est à son tour victime d'insultes après avoir soutenu la maire de Quimper, Isabelle Assy, et avoir demandé l'interdiction des banquets du canon français. Il dénonce une dérive inquiétante et portera plainte la semaine prochaine au commissariat de Lorient. Et puis on parle de cette décharge sauvage découverte dans un bois du golfe du Morbihan. Pendant près de 5 ans, un terrassier avec l'aval du propriétaire a transformé 2 hectares classés Natura 2000 en dépôt de gravats, plastique et de plomb. Le parquet de Vannes a ouvert une enquête pour plusieurs délits environnementaux et urbanistiques sur ce site. À l'international, le président chinois Xi Jinping a émis une sévère mise en garde à l'adresse de son homologue Donald Trump. Il évoque un risque important de conflit au sujet de Taïwan, une rencontre diplomatique placée sous le signe de tensions internationales. C'en est fini des bonbons ou des tisanes au CBD. À partir d'aujourd'hui, leur vente est officiellement interdite en France. Dimitri Coutan.
3: Oui, en raison d'une réglementation européenne, tous les produits alimentaires contenant du CBD sont maintenant retirés des rayons. L'Europe estime que ces produits n'ont pas encore prouvé leur totale sécurité pour être considérés comme des aliments classiques. Pour les 2000 boutiques spécialisées en France, c'est un séisme. Les commerçants n'ont eu que quelques semaines pour liquider leurs stocks. Les agriculteurs sont eux aussi très inquiets pour leur avenir. Seule exception à retenir, les fleurs à fumer et les huiles de massage qui ne se mangent pas restent autorisées.
2: Merci Dimitri. Sans transition, les pronostics du Quintet à Vincennes pour le prix Déjà-Nira. Notre sélection, notez le 10. Le 6, le 7, le 9, le 8, le 13, le 11 et le 2. Voilà pour l'actu, la météo.
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2: Les conditions s'annoncent clémentes dès ce matin sur la Bretagne avec un ciel plutôt dégagé, de belles éclaircies en matinée. Cet après-midi, on profitera encore du beau temps avec une alternance d'éclaircies, de nuages assez légers, de possibles averses localement d'ici la fin de journée. Les maximales aujourd'hui fluctuent autour des 14-15 degrés jusqu'au meilleur moment de la journée, 14 degrés à Pontivy, à Vannes, 15 degrés jusqu'à Concarneau et Quimperlé, quelques coups de vent proches des 30 km/h en moyenne. Sur la côte, notez la marée haute actuellement.
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0: Et bien voilà les Maroon 5. Bonjour.
1: Bonjour.
0: Et bonne fête aux Denise.
1: Oui.
0: Cosby Show. Pour Camille.
1: Oui, non, mais voilà, parce que c'est un des personnages du Cosby Show. Voilà,
0: c'est quoi le Cosby Show? Je connais pas, moi.
1: Mais si, mais c'était une série avec Bill Cosby.
0: Je ne connais pas.
1: Mais tu plaisantes
0: ou
1: quoi?
0: Non, je te jure, je ne connais pas.
1: C'est vrai?
0: Non, je te jure. Ouais. Cosby, c'est pas le gars qui est en tôle, là?
1: Si, alors, malheureusement, oui, effectivement, il a fait des choses horribles, mais la série en elle-même était chouette.
0: Bah oui, c'est
1: mais merci d'avoir plombé mon truc. Bref, l'une des filles dans la série s'appelait Denise. Voilà.
0: Ah, d'accord, voilà. Bah voilà, bah, Denise, on vous embrasse. On enchaîne, pardon, Camille.
1: Et merci, hein, du coup. T'as l'air de vendre le truc. Hein.
0: J'ai honte.
1: Moi aussi, mais pas pour la même raison.
0: Les habitants backstage aujourd'hui.
1: Oui, le groupe Europe.
0: Le groupe Europe. Oh, on entend ce fameux tube des années 80 derrière nous. Ils sont de retour.
1: Voilà, avec, ils sont pas en tôle.
0: Avec un tube, avec une chanson, pardon, je dis. Très, très rock, très hard rock, c'est pour tout à l'heure. Ça va nous réveiller. Et puis le chrono du jour, bah, c'est plus tendre. L'ami lapin de Bambi. Mmh. Les premiers Jeux Olympiques modernes. Mmh. Un peu d'histoire de l'art.
1: Ah, ça, j'aime bien.
0: Le volcan Etna.
1: Oui.
0: Un parc, le Puy du Fou.
1: Ok.
0: Et puis Jean Dujardin.
1: Mon amour.
0: Dans le chrono. Eh ben oui, je sais, mais t'es pas la seule. Allez, à tout à l'heure donc, pour le chrono de ce vendredi 15 mai. Et donc, bonne fête, Denise. Hein. On
1: oui,
0: vous embrasse.
1: Aussi. Loin.

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1: Les Floyd sont avec RMN. Soyez les bienvenus, c'est l'heure de Backstage RMN.
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1: C'est un premier backstage pour le groupe Europe. On est bon. Alors. Ça, c'est bien Europe dans les années 80. Oui. Et voici maintenant Europe printemps 2026. Attention, c'est parti. Oula. C'est peut-être un petit peu trop soutenu pour le matin.
3: Ça réveille.
1: Donc, Europe est de retour à baisser un petit peu le son. Ça peut m'agresser. On t'écoute, Camille.
3: Oui, le groupe de hard rock suédois a dévoilé son tout nouveau single One on One, premier extrait de son prochain album Come This Madness, attendu pour le 25 septembre prochain.
1: D'accord.
3: Le titre One on One marque le grand retour du groupe, dont le dernier album remonte à 2017.
1: Ah, je ne savais pas, moi, qu'ils produisaient encore des disques, tu vois. Comme quoi.
3: Et si. Et le single est accompagné d'un clip très ciné pour le coup.
1: Oui.
3: L'acteur suédois Peter Stormare, vu notamment dans Fargo, y tient le rôle principal dans une mise en scène volontairement épurée et dramatique.
1: C'est un peu cloque quand même.
3: C'est épuré et dramatique, c'est artistique. Le groupe explique avoir voulu une approche plus cinématographique et émotionnelle centrée sur un personnage unique. Mon petit conseil, c'est d'aller voir.
1: Oui, on se remet le tube des années 80.
3: Oui.
1: Alors, le groupe Europe profite également donc de cette sortie pour célébrer les 40 ans de cet énorme tube.
3: The Final Countdown, avec une vaste tournée européenne dès la rentrée chez nous, en Belgique et en Suisse.
1: Nous en reparlerons dans un prochain Backstage.
3: Oui.
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4: Bonjour, au programme de votre soirée télé de ce vendredi 15 mai sur TF1 The Voice, présenté par Nikos Aliagas. Sur France 3, 70 ans d'Eurovision, la grande histoire du concours documentaire. Cette année, le concours Eurovision de la chanson fête ses 70 ans. En cette décennie, de nombreuses histoires hors du commun ont jalonné l'événement. Sur M6, c'est Pékin Express au Royaume des Dragons, demi-finale du jeu. Sur France 2, Capitaine Marlowe, série avec Corinne Maziero. Sur France 5, La Zone d'intérêt, film avec Sandra Hüller. Sur TF1, fixe La Boum, deux films avec Sophie Marceau. Vic, maintenant âgée de 15 ans et demi, entre en classe de seconde au lycée Henri IV. Cela fait un an qu'elle n'est pas sortie avec un garçon. Et puis sur Gulli, Les Blagues de Toto, film avec Guillaume de Tonquédec. À l'école, Toto est bien plus doué pour faire rire ses copains qu'écouter les leçons de la maîtresse. Avec ses parents aussi, Les Blagues de Toto se transforment très souvent en catastrophe. Très belle soirée télé à tous.
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1: Bonjour à tous, bienvenue.
0: Titouan Guibert.
1: À la une à Rennes, un jeune de 18 ans a été victime de coups de couteau hier matin dans le quartier de Villejean, rue de Flandre. Une altercation entre deux groupes a dégénéré. Le blessé a dû être hospitalisé en urgence absolue. Deux suspects ont été placés en garde à vue pour violence et extorsion. Deux pratiquants de longe côte sont morts hier matin au Conquet, sur la plage des Blancs Sablons. Un homme et une femme âgés d'au moins 60 ans ont été emportés par la mer dans des conditions musclées avec vent fort, pluie et vagues hautes. Cinq autres personnes ont été blessées. Une cellule psychologique a été mise en place. Le député morbihanais Damien Girard est à son tour victime d'insultes sur les réseaux sociaux après avoir soutenu la maire de Quimper, Isabelle Assy, et avoir demandé l'interdiction des banquets du canon français. Il dénonce des dérives inquiétantes et portera plainte la semaine prochaine au commissariat de Lorient. 300 élèves officiers de Saint-Cyr seront déployés en Finistère du 18 au 28 mai dans le parc naturel régional d'Armorique et jusqu'à la presqu'île de Crozon. Ils mèneront des exercices de combat de jour comme de nuit avec l'appui du 31e régiment du génie et du 2e régiment étranger parachutiste. Et puis la fête des jumelages d'Ennebon aura bien lieu le dimanche 7 juin prochain. Direction les remparts où elle mettra à l'honneur Cronach en Allemagne, Mumbles au Pays de Galles, Mourdia au Mali et Alul en Palestine, avec des jeux bretons, des ateliers calligraphie, Awale, Djembe et Chant du Monde. Le comité attend le public nombreux pour cet événement, une journée festive et familiale gratuite de 14h à 18h. Dans le reste de l'actualité, Patrick Bruel visé depuis hier par deux nouvelles plaintes pour agression sexuelle. Une masseuse de Perpignan dénonce des faits de 2019. Une autre femme accuse une tentative de viol en 2010. Les avocats du chanteur maintiennent tout de même son innocence. Les ventes en supermarché peuvent chuter jusqu'à 10% la dernière semaine du mois. C'est ce que révèle une récente étude de l'Institut Nielsen IQ. Margot, d'où est-il ?
2: Oui, les habitudes de consommation des Français en supermarché varient lors de la dernière semaine du mois. Ils freinent les dépenses car dès le 20 ou 25 du mois, beaucoup font avec ce qui leur reste dans leur porte-monnaie. Conséquence, ils dépensent 250 millions d'euros de moins en alimentation, produits d'hygiène et d'entretien que les autres semaines. L'étude montre aussi que les Français achètent plus de produits dits premier prix, parfois jusqu'à 10% de plus.
1: Merci Margot. 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Voilà pour l'actualité.
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1: Un temps clément annoncé ce matin sur la Bretagne avec un ciel dégagé et de belles éclaircies par endroits. Pour cet après-midi, on verra une alternance d'éclaircies, de passages nuageux avec même des averses possibles par endroits. Les maximales atteignent aujourd'hui les 14-15 degrés en moyenne jusqu'à Pontivy, 14 degrés vers Auray, 15 degrés à Morlaix jusqu'à Brest. Le tout accompagné d'un vent modéré proche des 30 km/h. Ce soir, le ciel se dégage davantage pour laisser place à de belles éclaircies en soirée. Bonne journée à vous.
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0: Vas-y avec Hélène.
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0: Notre chrono de cette fin de semaine, vous êtes peut-être sur ce pont de l'Ascension, tout le monde joue, on y va, c'est parti.
2: Oui.
0: Une question pour toi, monsieur. Comment s'appelle l'ami lapin de Bambi? Pimpon, pif-paf, pampan.
2: Pampan.
0: En quelle année ont eu lieu les premiers Jeux Olympiques modernes, fondés par Pierre de Coubertin? 1904, 1888, 1896.
2: Je vais couper la peau en deux et dire 96. 1896.
0: Ben, oui, c'est 1896.
2: Ah, c'est ça, pour votre impression. Généralement, je vais au milieu de ce que tu me proposes.
0: Oui, voilà. En histoire de l'art, quel mouvement englobe les œuvres produites depuis 1945?
2: Ah, ça c'est facile.
0: Ah bon? Oui. L'art moderne ou l'art contemporain?
2: Non, c'est contemporain.
0: Moi, j'aurais dit l'art moderne.
2: Et non, ça c'était plus tôt.
0: Voilà. Où se situe donc le volcan Etna?
2: En Sicile.
0: En Sicile. Quel homme politique français a créé le Puy du Fou en 1989? François Bayrou ou Philippe de Villiers?
2: Philippe de Villiers.
0: Quel est le synonyme du verbe crapahuter? Faire l'amour? Mais c'est pas ça.
2: C'est pas ça, mais j'aime bien.
0: Tu crapahutes? Écrire ou marcher?
2: Comme ça. Non, on marche. On se contente de marcher quand on crapahute.
0: J'adore. Et puis, dans quel mini feuilleton Jean Dujardin s'est-il fait connaître? Attention! Bien sûr. Un gars, une fille ou un homme et une femme? Attends. Ça me fait rire.
2: Un gars, une fille, évidemment.
0: Oui. Elle sera l'ami, bien sûr.
2: Bien sûr, chouchou et loulou.
0: Et oui, c'est un peu nous. Britney Spears, tout de suite avec RMN.

0: Kiss.
1: C'est le bon bisou du matin, Prince. Allez, avec RM Anthony, si vous n'étiez pas avec nous ce matin, un tout petit peu avant 6h, je sais, ça fait tôt. 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BZH. Bonne chance et l'horoscope tout de suite avec Clara.
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4: Bonjour à tous, excellente journée en ce vendredi. Tout de suite, l'horoscope.
5: Bélier, Vénus vous redonne une seconde chance pour vous permettre de voir plus loin que prévu.
6: Les taureaux, une nouvelle démarche côté vie privée va enfin décider votre partenaire à franchir le seuil de votre porte.
7: Gémeaux, les planètes vous proposent un éventail d'opportunités, à vous de choisir et vite.
8: Les cancers, un regard nouveau sur votre entourage et vous êtes prêt à changer d'équipe pour vous accomplir.
9: Les lions, une mission délicate va vous demander plus de partage dans les responsabilités à venir.
10: Vierge, vos projets avancent un peu trop vite. Ne cherchez pas à brûler les étapes.
11: Les balances, la lune va vous pousser à agir, mais vous ne l'écouterez pas. Dommage, elle avait raison.
12: Les scorpions, un échange qui touche à sa fin peut vous faciliter un investissement devenu improbable.
13: Sagittaire, c'est en écoutant une personne de confiance que vous allez trouver un nouveau partenaire.
14: Les capricornes, la vie privée va enfin se stabiliser, car Vénus vous offre une formule originale.
15: Verseau, Uranus va vous obliger à aller dans une réunion où votre silence sera le bienvenu.
16: Et enfin les poissons, quelques planètes escortent votre chemin. Ne restez pas dans l'hésitation et suivez-les.
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0: Bonne fin de semaine avec RMN. Vous profitez peut-être du pont. Il est bien 8h. On va évidemment évoquer la météo en Bretagne. Des infos avant d'écouter Goldman, George Michael et un Renault. Et tout va bien. Bonjour.
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2: Bonjour à tous et bienvenue.
1: Titouan Guibert.
2: À la une, deux pratiquants de Longe-Côte sont morts hier matin au Conquet. Ils ont été retrouvés en hypothermie avec cinq autres blessés après une sortie en mer agitée par un vent fort, une pluie et des grêlons sur la plage des Blancs Sablons. Une cellule psychologique a été mise en place pour les 19 témoins de ce drame. Deux maisons brûlées dans la nuit de mercredi à jeudi au pays Bigoudin, à Pont-l'Abbé, puis à Plounéour-Lanverne, un homme a été interpellé. Les deux incendies pourraient être d'origine criminelle. Les occupants sont indemnes, mais un voisin a eu très peur pour son habitation mitoyenne. Près de 141 navires de Vilaine en fait ont jeté l'ancre hier à Redon. Malgré les intempéries, le public était au rendez-vous pour admirer cette armada après les escales de Camouel, La Roche-Bernard et Arzal. La fête continue jusqu'à dimanche avec des animations et spectacles le long de la Vilaine. À Plérin, l'écurie Zirka inaugure ses activités ce week-end. Jana Boubou propose samedi et dimanche à 20h30 deux spectacles équestres avec voltige, dressage et feu au site de Kerponsal. L'ancienne écuyère du centre des 5 chaînes met l'accent sur le bien-être animal et l'éducation des cavaliers. Un mot de sport, à présent côté football, Adrien Thomasson va signer au Stade Rennais. Une arrivée précoce pour le club breton, alors que la saison n'est pas encore finie et que le mercato n'est pas ouvert. Libre et en fin de contrat au RC Lens, le milieu de terrain de 32 ans s'engage pour 2 ans plus une année en option. Il devient la première recrue estivale. Il connaît déjà plusieurs joueurs rennais et arrive avec une belle expérience de capitaine. Dans le reste de l'actu, Didier Deschamps a dévoilé hier soir la liste des 26 bleus pour la Coupe du Monde 2026. Direction l'Amérique pour l'équipe de France avec quelques surprises. L'arrivée du jeune gardien Robin Rissert, la confirmation du défenseur Maxence Lacroix et le retour de l'attaquant Jean-Philippe Mateta. Et puis c'est une bonne nouvelle pour les salariés au SMIC. Le salaire minimum va augmenter dès le mois prochain. Gwen Bro.
3: Oui, de 2,4% à partir du 1er juin. Une hausse automatique liée au retour de l'inflation. Concrètement, cela représente environ 44 euros bruts supplémentaires chaque mois pour un salarié payé au minimum légal. L'INSEE a en effet confirmé une inflation de 2,2% sur un an au mois d'avril. Seuil qui déclenche mécaniquement la revalorisation du SMIC. Le gouvernement met aussi en avant d'autres aides pour le pouvoir d'achat, avec notamment une prime carburant dès le 27 mai et une hausse de la prime d'activité attendue cet été.
2: Merci Gwen. 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Voilà pour l'actu, la météo.
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2: Ce matin, on prévoit du beau temps sur la Bretagne avec quelques éclaircies par endroits et un ciel dégagé. Cet après-midi, alternance d'éclaircies de nuages sur la région avec quelques possibles averses localement. Les maximales autour des 14-15 degrés jusqu'à Pontivy, 14 degrés à Vannes, 15 degrés vers Quimper, Quimperlé. Un vent modéré proche des 30 km/h en moyenne. Sur le littoral actuellement, notez la marée haute ce matin, coefficient de 87. Elle se rabasse aux alentours de 11h. Très bonne journée à vous.
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0: George Michael,
1: bonjour.
2: Bonjour.
0: Et bienvenue donc en cette mi-mai, en ce vendredi 15 mai. Vous profitez peut-être donc toujours de ce troisième jour férié.
2: Oui.
0: Donc de ce bon mois de mai. Le prochain, c'est pas lundi, là, c'est l'autre. Ça nous fait respirer un petit peu.
2: On est pas mal.
0: Et puis
2: hein.
0: Le lundi de la Pentecôte. Alors, la suite, c'est une super question. Alors, les enfants se posent la question très très souvent aussi. Mm-hmm. Pourquoi Mickey n'a que 4 doigts dans chaque main au lieu de 5?
2: Et ce n'est pas propre qu'à Mickey. Hein. D'autres personnages de dessins animés ont également 4 doigts à chaque main et il y a une raison très simple à ça.
0: Oui. Les enfants, si vous êtes à l'écoute, ne bougez pas.
2: Ou les adultes qui ont envie de cultiver. Oui, hein,
0: enfin, voilà. Je pense à mes petites chéries. À New York, dans l'Info Express, la toute première librairie sans livres.
2: Tout à fait.
0: Intéressant, c'est original ça.
2: C'est original, c'est un concept.
0: Mais il faut avoir des oreilles. Il faut avoir des oreilles pour profiter. Donc,
2: non, on parle de Mickey, on parle d'oreilles.
0: Oui, c'est vrai.
2: T'as bien un lien finalement.
0: C'est que les oreilles, c'est l'organe qui. On appelle ça l'organe.
2: Oui,
0: qui continue de. On l'avait fait ça.
2: Oui, enfin, tu vois, je le sais du coup.
0: Bon, allez les amis, on vous souhaite
2: merci.
0: Bon début de journée. C'est vendredi, on est vraiment en roue libre cette semaine.
2: Un petit peu.
0: Allez. Bonjour, voici Renaud.

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0: c'est la Bretagne en musique et c'est Pierre Garnier.
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0: Pourquoi Mickey n'a que 4 doigts dans chaque main et pas 5?
2: Je suis attendue. Mais merci. Le spectacle continue.
0: Pourquoi Mickey n'a que 4 doigts dans chaque main et pas 5? C'est une question que l'on se pose, que les enfants se posent, et j'en profite pour saluer. Mais petite chérie, tu sais que tu es très très écoutée là, Camille.
3: Oh là
0: vas-y,
3: là.
0: Fonce.
3: Alors ce détail, loin d'être anodin, résulte d'un choix artistique et économique bien réfléchi. À l'époque des premiers dessins animés, chaque mouvement des personnages devait être dessiné image par image. C'est un processus extrêmement long et coûteux, vous vous en doutez. Et donc ajouter un 5e doigt à Mickey aurait nécessité des milliers de dessins supplémentaires, augmentant considérablement le temps de production. Et Walt Disney lui-même a expliqué que 5 doigts sur une petite main de souris aurait semblé trop encombrant, donnant une impression étrange à l'écran. D'accord. En réduisant le nombre de doigts à 4, les animateurs ont pu simplifier le design tout en conservant une apparence quand même assez naturelle.
0: Je ne m'attendais pas du tout à ça, c'est rigolo ça.
3: Et bien voilà, tu le sauras. Oui. Et ce choix ne concerne pas uniquement Mickey Mouse, hein, puisque de nombreux personnages de dessins animés comme Donald Duck, Bugs Bunny, les Simpsons ont également 4 doigts.
0: D'accord.
3: Et alors, d'ailleurs, un petit fait amusant puisqu'on parle des Simpsons, dans la série, seul le personnage de Dieu est représenté avec 5 doigts, ce qui souligne son statut divin.
0: Ah, uniquement les Simpsons, hein, tu l'as dit. Ah, j'essaie de regarder ça, tiens, pour le coup.
3: Voilà. Ça va plaire, tiens.
0: T'as raison, Camille. Tu me fais une imitation de Mickey?
4: Bonjour, c'est Mickey.
3: Plus jamais. Non, en revanche, je salue Laurent Pasquier, sa voix française officielle.
0: Oui, c'est toujours lui, hein.
3: Oui.
0: Mais c'est le meilleur. Voilà, Laurent Pasquier que l'on salue et que l'on embrasse. Voilà pour Camille Info. C'est vendredi et c'est bien RMN.
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1: Bonjour à tous et bienvenue.
0: Titouan Guibert.
1: À la une, retour sur ce drame hier matin. Deux pratiquants de longue côte sont morts au Conquet. Sur la plage des Blancs Sablons, un homme et une femme âgés d'au moins 60 ans ont été emportés par la mer. Des conditions difficiles avec vent fort, vagues de 2 à 4 mètres de haut. 5 autres personnes ont été blessées et une cellule psychologique a été mise en place. Direction Rennes, avec un sexagénaire de 67 ans placé dans le coma après une agression au couteau. Mardi soir, rue Auguste Paville a reçu plusieurs coups au thorax et à l'abdomen lors d'une tentative de vol de scooter. Le suspect, âgé de 24 ans, a été mis en examen pour tentative de meurtre et placé en détention provisoire. Incendie dans le pays Bigoudin, deux maisons ont brûlé durant la même nuit, de mercredi à jeudi, entre minuit et 2h du matin, à Pont-l'Abbé puis à Plounéour-Lanverne. Un homme a été interpellé et placé en garde à vue car les deux incendies pourraient être criminels. Aucun blessé n'est à déplorer, fort heureusement. Le député morbihanais Damien Girard est à son tour victime d'insultes après avoir soutenu la maire de Quimper, Isabelle Assy, et avoir demandé l'interdiction des banquets du canon français. Il dénonce une dérive inquiétante et portera plainte la semaine prochaine au commissariat de Lorient. Et puis on parle de cette décharge sauvage découverte dans un bois du golfe du Morbihan. Pendant près de 5 ans, un terrassier avec l'aval du propriétaire a transformé 2 hectares classés Natura 2000 en dépôt de gravats, plastique et de plomb. Le parquet de Vannes a ouvert une enquête pour plusieurs délits environnementaux et urbanistiques sur ce site. À l'international, le président chinois Xi Jinping a émis une sévère mise en garde à l'adresse de son homologue Donald Trump. Il évoque un risque important de conflit au sujet de Taïwan, une rencontre diplomatique placée sous le signe de tensions internationales. C'en est fini des bonbons ou des tisanes au CBD. À partir d'aujourd'hui, leur vente est officiellement interdite en France. Dimitri Coutan.
2: Oui, en raison d'une réglementation européenne, tous les produits alimentaires contenant du CBD sont maintenant retirés des rayons. L'Europe estime que ces produits n'ont pas encore prouvé leur totale sécurité pour être considérés comme des aliments classiques. Pour les 2000 boutiques spécialisées en France, c'est un séisme. Les commerçants n'ont eu que quelques semaines pour liquider leur stock. Les agriculteurs sont eux aussi très inquiets pour leur avenir. Seule exception à retenir, les fleurs à fumer et les huiles de massage qui ne se mangent pas restent autorisées.
1: Merci Dimitri. 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Le 6, le 7, le 9, le 8, le 13, le 11 et le 2. Voilà pour l'actu, la météo.
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1: Un temps clément annoncé ce matin sur la Bretagne avec un ciel dégagé, de belles éclaircies par endroits. Pour cet après-midi, on verra une alternance d'éclaircies, de passages nuageux avec même des averses possibles par endroits. Les maximales atteignent aujourd'hui les 14-15 degrés en moyenne jusqu'à Pontivy, 14 degrés vers Auray, 15 degrés à Morlaix jusqu'à Brest. Le tout accompagné d'un vent modéré proche des 30 km/h. Ce soir, le ciel se dégage davantage pour laisser place à de belles éclaircies en soirée. Bonne journée à vous.
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0: budget, là, ça y est, paf.
1: Alors, à Manhattan, une filiale d'Amazon spécialisée dans les livres audio a inauguré l'Audible Story House.
0: Oui, on peut le dire comme ça. C'est un magasin éphémère présenté comme la première bookless bookstore au monde.
1: Oula.
0: Le principe, aucun livre papier, aucune étagère traditionnelle, uniquement des audiobooks et des espaces d'écoute. Mmh. Le concept reprend finalement l'esprit des anciens rayons CD où on pouvait écouter des albums au casque, mais en version 2026, bien sûr. Les étagères sont remplies de petites plaques physiques qu'on appelle les story tiles et qui représentent chacune un livre audio. On les insère dans une borne pour écouter un extrait au casque ou on les scanne pour lancer la lecture sur l'application dédiée. L'objectif, en fait, est de réinventer la librairie en créant un lieu où on découvre les récits autrement, où on échange et on écoute ensemble.
1: J'imagine que ce sont de gros extraits où on peut pas...
0: Oui, c'est ça, tout à fait. Okay. Le concept, finalement, joue sur la nostalgie des librairies traditionnelles tout en l'adaptant aux usages modernes.
1: Oui.
0: Après, le livre audio a son public. Mmh. Est-ce qu'ils feront la démarche d'y aller? Ça, c'est une autre question.
1: Il n'y a pas un petit côté passif, le livre audio? Je ne sais pas, non.
0: Non, pas vraiment.
1: Tu,
0: parce
1: tu
0: que
1: fais ça, toi,
0: justement, moi, j'ai du mal à faire le livre audio parce que très vite, mon esprit vagabonde,
1: et
0: si
1: voilà,
0: tu veux.
1: C'est ça.
0: Donc, justement, ce n'est pas passif à partir du moment où tu es en écoute active. Mais tout le monde n'est pas forcément capable.
1: Première,
0: je préfère lire en papier.
1: Première donc librairie, l'Audible Story House, c'est à Manhattan.
0: Oui.
1: C'est l'info expresso, l'info que l'on va répéter bien sûr à la machine.
0: À café.
1: Et maintenant, on écoute Christophe Maé. Vous êtes sur RMN.

0: Oui, c'est bien Madonna, RMN. On continue bien sûr avec Anthony après Backstage, c'est Rock.
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0: C'est un premier Backstage pour le groupe Europe.
2: Ouh.
0: On est bon. Alors. Alors. Ça, c'est bien Europe dans les années 80. Oui. Et voici maintenant Europe printemps 2026. Attention, c'est parti. Oula. Alors, c'est peut-être un petit peu trop soutenu pour le matin.
3: Ça réveille.
0: Donc, Europe est trop trop agressé un petit peu le son, ça peut m'agresser. Mais on t'écoute, Camille.
3: Oui, le groupe de hard rock suédois a dévoilé son tout nouveau single One on One, premier extrait de son prochain album Come This Madness, attendu pour le 25 septembre prochain.
0: D'accord.
3: Le titre One on One marque le grand retour du groupe, dont le dernier album remonte à 2017.
0: Ah, je savais pas, moi, qu'ils produisaient encore des disques, tu vois, comme quoi.
3: Et si. Et le single est accompagné d'un clip très ciné pour le coup.
0: Oui.
3: L'acteur suédois Peter Stormare, vu notamment dans Fargo, y tient le rôle principal dans une mise en scène volontairement épurée et dramatique.
0: C'est un peu cloque quand même.
3: C'est épuré et dramatique, c'est artistique. Le groupe explique avoir voulu une approche plus cinématographique et émotionnelle centrée sur un personnage unique. Mon petit conseil, c'est d'aller voir.
0: Oui, on se remet le tube des années 80.
3: Oui.
0: Alors, le groupe Europe profite également donc de cette sortie pour célébrer les 40 ans de cet énorme tube.
3: The Final Countdown, avec une vaste tournée européenne dès la rentrée chez nous, en Belgique et en Suisse.
0: Nous en reparlerons dans un prochain Backstage.
3: Oui.
0: Voilà pour ce vendredi. Vous êtes peut-être sur ce bon pont de l'Ascension, troisième jour férié de ce mois de mai.
3: C'est vrai.
0: Le prochain, c'est pour lundi, pas ce lundi là, mais l'autre.
3: Et
0: lundi de la
3: on aime bien ce mois de mai.
0: Mais on aime beaucoup le mois de mai. Je te souhaite donc une bonne continuité de week-end, Camille.
3: Merci.
0: On se dit à lundi. Des bisous.
3: À lundi, gros bisous.
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5: Bonjour à tous, excellente journée en ce vendredi. Tout de suite, l'horoscope. Bélier, Vénus vous redonne une seconde chance pour vous permettre de voir plus loin que prévu. Les taureaux, une nouvelle démarche côté vie privée va enfin décider votre partenaire à franchir le seuil de votre porte. Gémeaux, les planètes vous proposent un éventail d'opportunités, à vous de choisir et vite. Les cancers, un regard nouveau sur votre entourage et vous êtes prêt à changer d'équipe pour vous accomplir. Les lions, une mission délicate va vous demander plus de partage dans les responsabilités à venir. Vierge, vos projets avancent un peu trop vite, ne cherchez pas à brûler les étapes. Les balances, la lune va vous pousser à agir, mais vous ne l'écouterez pas. Dommage, elle avait raison. Les scorpions, un échange qui touche à sa fin peut vous faciliter un investissement devenu improbable. Sagittaire, c'est en écoutant une personne de confiance que vous allez trouver un nouveau partenaire. Les capricornes, la vie privée va enfin se stabiliser, car Vénus vous offre une formule originale. Verseau, Uranus va vous obliger à aller dans une réunion où votre silence sera le bienvenu. Et enfin les poissons, quelques planètes escortent votre chemin. Ne restez pas dans l'hésitation et suivez-les. Très belle journée sur RMN.
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0: Merci d'avoir choisi RMN, la Bretagne en musique. Il est 9h, on va retrouver Irène Cara, téléphone et Axel Red dans un instant. Et avant ça, la météo et l'actualité avec la rédaction RMN.
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2: Bonjour à tous, bienvenue.
1: Titouan Guibert.
2: À la une à Nantes, hier soir, une fusillade a tué un adolescent de 14 ans et blessé deux autres dans le quartier de Port-Boyer. Le ministre de l'Intérieur, Laurent Nunez, se rend actuellement sur place ce matin. Le pronostic vital d'un jeune âgé de 13 ans est engagé. L'enquête vise un règlement de compte lié au narcotrafic. Le parc naturel régional du Golfe du Morbihan manque de moyens pour lutter contre les décharges sauvages. Élus et associatifs réclament plus de soutien humain et financier. Le parc dispose seulement de 1,4 million d'euros de budget annuel, l'un des plus faibles de France. Où aller se baigner en Bretagne? Telle est la question. L'association Eau et Rivières de Bretagne publie son classement 2026 des eaux de baignade. Sur 578 plages bretonnes, 111 posent problème et 21 sont à éviter. 80% des sites restent peu ou pas risqués pour les baigneurs à ce stade. Avant d'aller à Lorient, la Noah Victoria, réplique du bateau de Magellan, a fait escale surprise à Paimbœuf. Contrainte par fort vent contraire et mer forte, elle n'a pas pu rejoindre le port lorientais. Le voilier de 25 mètres restera jusqu'à samedi matin sans visite. Il reprendra sa route vers le Morbihan ce week-end. Un mot de sport à présent avec une arrivée prématurée. Adrien Thomasson devrait signer au Stade Rennais. Libre en fin de contrat au RC Lens, le milieu de terrain de 32 ans s'engage pour 2 ans plus une année en option. Il devient la première recrue estivale du club breton alors que le mercato n'est pas encore ouvert. Dans le reste de l'actualité, la Chine réclame un cessez-le-feu durable au Moyen-Orient et la réouverture du détroit d'Ormuz. Alors que l'armée israélienne prépare de nouvelles frappes au Liban et déplore son 20e mort, cette demande intervient en pleine visite de Donald Trump en discussion avec Xi Jinping. L'enseigne de chaussures Minelli jette définitivement l'éponge après une série de restructurations infructueuses. La marque a annoncé mercredi la fermeture de ses derniers points de vente. Dimitri Coutan.
3: Oui, c'est le point final d'un naufrage industriel pour le chausseur français et le Nord-Ouest n'est pas épargné. À Brest, l'enseigne avait disparu de la rue Jean Jaurès dès 2020. À Rennes, après les fermetures rue d'Estrée, à Alma et celle de Grand Quartier début 2024, le dernier stand aux Galeries Lafayette va s'éteindre. À Nantes, le magasin de la rue Crébillon et l'espace de vente des galeries s'apprêtent également à baisser le rideau. Faute de repreneurs, les stocks sont bradés à 60% pour liquider ce qu'il reste.
2: Merci Dimitri. 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Voilà pour l'actualité. Tout de suite, la météo.
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2: Un temps clément annoncé ce matin sur la Bretagne avec un ciel dégagé, de belles éclaircies par endroits. Pour cet après-midi, on verra une alternance d'éclaircies, de passages nuageux avec même des averses possibles par endroits. Les maximales atteignent aujourd'hui les 14-15 degrés en moyenne jusqu'à Pontivy, 14 degrés vers Auray, 15 degrés à Morlaix jusqu'à Brest. Le tout accompagné d'un vent modéré proche des 30 km/h. Ce soir, le ciel se dégage davantage pour laisser place à de belles éclaircies en soirée. Bonne journée à vous.
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Dans la décennie 80, il y a eu des musiques, mais il y a eu aussi des films. Hein. Et puis là, on a les deux, Irène Cara, What a Feeling, extrait de la BO du film Flashdance, qui a marqué évidemment toute une génération, et même plus d'une génération. Je suis ravi de vous retrouver, c'est Anthony, ravi de m'installer à vos côtés jusqu'à 13h avec Shakira. Dans quelques instants, on va écouter Zo et Téléphone. Voici Cendrillon sur RMN.

0: C'était Shakira avec Zoo sur RMN, la Bretagne en musique. Très vite, nous allons jeter un petit coup d'œil au programme télé de ce vendredi soir. Avant ça, eh bien, c'est Phil Collins qui va arriver avec Two Hearts et Paul McCartney et Michael Jackson, The Girl Is Mine sur RMN.
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2: Bonjour, au programme de votre soirée télé de ce vendredi 15 mai sur TF1 The Voice, présenté par Nikos Aliagas. Sur France 3, 70 ans d'Eurovision, la grande histoire du concours documentaire. Cette année, le concours Eurovision de la chanson fête ses 70 ans. En cette décennie, de nombreuses histoires hors du commun ont jalonné l'événement. Sur M6, c'est Pékin Express au Royaume des Dragons, demi-finale du jeu. Sur France 2, Capitaine Marlowe, série avec Corinne Maziero. Sur France 5, La Zone d'intérêt, film avec Sandra Hüller. Sur TFX, La Boum, deux films avec Sophie Marceau. Vic, maintenant âgée de 15 ans et demi, entre en classe de seconde au lycée Henri IV. Cela fait un an qu'elle n'est pas sortie avec un garçon. Et puis sur Gulli, Les Blagues de Toto, film avec Guillaume de Tonquédec. À l'école, Toto est bien plus doué pour faire rire ses copains qu'écouter les leçons de la maîtresse. Avec ses parents aussi, Les Blagues de Toto se transforment très souvent en catastrophe. Très belle soirée télé à tous.

Pourvu qu'elle soit douce, c'était Mylène Farmer sur RMN, la Bretagne en musique. Bon vendredi à vous, peut-être avez-vous la chance de ne pas travailler aujourd'hui et de faire le pont, vous êtes donc au milieu d'un week-end et profitez-en bien.

0: Lune de miel, Paradise, mis à bord sur un ramen. Là, on s'est adressé à celles et ceux qui ont aussi bien grandi dans les années 80. Merci d'être avec nous. On va aussi dans quelques instants retrouver Calogero avec Cédi. Ça sera juste avant le retour de l'actualité à 10h. Et avant ça, voici l'horoscope de Clara sur un ramen.
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3: Bonjour à tous, excellente journée en ce vendredi. Tout de suite, l'horoscope.
4: Bélier, Vénus vous redonne une seconde chance pour vous permettre de voir plus loin que prévu.
5: Les taureaux, une nouvelle démarche. Côté vie privée va enfin décider votre partenaire à franchir le seuil de votre porte.
6: Gémeaux, les planètes vous proposent un éventail d'opportunités. À vous de choisir et vite.
7: Les cancers, un regard nouveau sur votre entourage et vous êtes prêt à changer d'équipe pour vous accomplir.
8: Les lions, une mission délicate va vous demander plus de partage dans les responsabilités à venir.
9: Vierge, vos projets avancent un peu trop vite. Ne cherchez pas à brûler les étapes.
10: Les balances, la lune va vous pousser à agir, mais vous ne l'écouterez pas. Dommage, elle avait raison.
11: Les scorpions, un échange qui touche à sa fin peut vous faciliter un investissement devenu improbable.
12: Sagittaire, c'est en écoutant une personne de confiance que vous allez trouver un nouveau partenaire.
13: Les capricornes, la vie privée va enfin se stabiliser, car Vénus vous offre une formule originale.
14: Verseau, Uranus va vous obliger à aller dans une réunion où votre silence sera le bienvenu.
15: Et enfin les poissons, quelques planètes escortent votre chemin.
16: Ne restez pas dans l'hésitation et suivez-les.
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0: Merci d'avoir choisi RMN, il est 10h, Rod Stewart arrive, Thérapie Taxi également, et Niagara avec AC, et avant ça, la météo, et le point sur l'actualité avec la rédaction RMN.
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2: Bonjour à tous et bienvenue.
1: Titouan Guibert.
2: À la une, deux pratiquants de Longe-Côte sont morts hier matin au Conquet. Ils ont été retrouvés en hypothermie avec cinq autres blessés après une sortie en mer agitée par un vent fort, une pluie et des grêlons sur la plage des Blancs Sablons. Une cellule psychologique a été mise en place pour les 19 témoins de ce drame. Deux maisons brûlées dans la nuit de mercredi à jeudi au pays Bigoudin, à Pont-l'Abbé puis à Plounéour-Lanverne. Un homme a été interpellé. Les deux incendies pourraient être d'origine criminelle. Les occupants sont indemnes, mais un voisin a eu très peur pour son habitation mitoyenne. Près de 141 navires de Vilaine en fait ont jeté l'ancre hier à Redon. Malgré les intempéries, le public était au rendez-vous pour admirer cette armada après les escales de Camouel, La Roche-Bernard et Arzal. La fête continue jusqu'à dimanche avec des animations et spectacles le long de la Vilaine. À Plérin, l'écurie Zirka inaugure ses activités ce week-end. Jana Boubou propose samedi et dimanche à 20h30 deux spectacles équestres avec voltige, dressage et feu au site de Kerponsal. L'ancienne écuyère du centre des 5 chaînes met l'accent sur le bien-être animal et l'éducation des cavaliers. Un mot de sport, à présent côté football, Adrien Thomasson va signer au Stade Rennais. Une arrivée précoce pour le club breton, alors que la saison n'est pas encore finie et que le mercato n'est pas ouvert. Libre et en fin de contrat au RC Lens, le milieu de terrain de 32 ans s'engage pour 2 ans plus une année en option. Il devient la première recrue estivale. Il connaît déjà plusieurs joueurs rennais et arrive avec une belle expérience de capitaine. Dans le reste de l'actu, Didier Deschamps a dévoilé hier soir la liste des 26 bleus pour la Coupe du Monde 2026. Direction l'Amérique pour l'équipe de France avec quelques surprises. L'arrivée du jeune gardien Robin Risser, la confirmation du défenseur Maxence Lacroix et le retour de l'attaquant Jean-Philippe Mateta. Et puis c'est une bonne nouvelle pour les salariés au SMIC. Le salaire minimum va augmenter dès le mois prochain. Gwen Bro.
3: Oui, de 2,4% à partir du 1er juin. Une hausse automatique liée au retour de l'inflation. Concrètement, cela représente environ 44 euros bruts supplémentaires chaque mois pour un salarié payé au minimum légal. L'INSEE a en effet confirmé une inflation de 2,2% sur un an au mois d'avril, seuil qui déclenche mécaniquement la revalorisation du SMIC. Le gouvernement met aussi en avant d'autres aides pour le pouvoir d'achat, avec notamment une prime carburant dès le 27 mai et une hausse de la prime d'activité attendue cet été.
2: Merci Gwen. 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Voilà pour l'actu, la météo.
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2: Ce matin, c'est un temps clément qui s'annonce sur la Bretagne avec un ciel dégagé sur l'ensemble de la région, de belles éclaircies par endroits. Cet après-midi, on conserve ce beau temps avec une alternance d'éclaircies de passages nuageux assez discrets. Notez des maximales qui fluctuent autour des 14-15 degrés au meilleur moment de la journée. Comptez 14 degrés jusqu'à Pontivy, Vannes et Lorient, 15 degrés à Concarneau et Quimper. Quelques coups de vent proches des 30-40 km/h en moyenne. Sur le littoral, notez la marée basse attendue vers 11h30.
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Un titre mythique de Rod Stewart, Baby Jane, à l'instant sur RMN. Bruno Mars va arriver dans quelques instants avec le titre Fer de Lance de son album The Romantic. On va écouter I Just Might et voici Thérapie Taxi. C'est été 90 sur RMN.

0: Bruno Mars et Just Might sur RMN, la Bretagne en musique. Merci de poursuivre ce vendredi avec RMN. Et si vous êtes aussi au volant, soyez prudent. Vous levez le pied, vous montez un petit peu le son de l'autoradio. Vous allez chanter dans la voiture avec Zazie. On a U2 qui s'approche aussi, ou encore Ace of Base avec The Sign sur RMN.
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La bande à Bono, U2 avec With or Without You à l'instant sur RMN. On est revenu en 1987 avec ce titre qui était à retrouver sur un album devenu mythique, The Joshua Tree. Merci d'écouter RMN, merci de passer votre vendredi avec Kim Carnes également très vite. Un retour en 1981, Bette Davis Size et Alioz et Maxime Le Forestier. Voici Magri.

0: The Cranberries et Just My Imagination et la voix de Dolores O'Riordan qui a résonné aussi ce matin. Merci d'écouter RMN où que vous soyez en Bretagne. On est là avec vous et avec aussi le retour de la rédaction à 11h. Avant ça, Talk Talk arrive, Such a Shame. Et voici aussi notre petit tour au jardin qui arrive comme chaque vendredi matin sur RMN.
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4: Bienvenue dans Esprit Jardin, nous voilà déjà à la mi-mai, une période où le jardin explose littéralement de couleurs et de vie. Les températures deviennent plus douces, les journées s'allongent encore et tout pousse à grande vitesse. Au potager, c'est le grand moment des plantations, vous pouvez installer tomates, poivrons, aubergines ou basilic en pleine terre si les nuits restent suffisamment douces. Pensez à tuteurer rapidement les tomates avant qu'elles ne prennent trop de volume. Côté fleurs, les jardinières et massifs peuvent maintenant accueillir les plantes estivales, pétunias, géranium, œillets d'Inde ou verveine, vont vous apporter jusqu'à l'automne de belles couleurs. Supprimez les fleurs fanées au fur et à mesure pour stimuler les nouvelles floraisons. Et pour les arbustes et les haies, c'est une bonne période pour effectuer une taille légère afin de garder de belles formes avant l'été. Attention toutefois à vérifier qu'aucun oiseau ne niche dans les haies avant d'intervenir. La pelouse pousse rapidement en ce moment. Une tonde par semaine suffit généralement en évitant de couper trop court pour protéger le gazon des premières chaleurs. Pensez aussi à conserver les tondes sèches pour les utiliser en paillage, au potager ou au pied des plantations. Côté biodiversité, le jardin est en pleine effervescence. Les coccinelles, abeilles et papillons sont de retour en nombre. Évitez donc les traitements chimiques. Mon conseil cette semaine, profitez de cette période idéale pour observer votre jardin chaque jour quelques minutes. Au mois de mai, tout évolue très vite et un simple coup d'œil permet souvent d'anticiper les besoins des plantes avant qu'un problème ne s'installe. À très bientôt dans Esprit Jardin.

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0: RMN, la Bretagne en musique avec Robbie Williams, Francis Cabrel, Kenji Girac qui arrive aussi avec Color Ritano. Et avant ça, eh bien on fait le point sur l'actualité avec la rédaction RMN.
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2: Bonjour à tous, soyez la bienvenue.
1: Titouan Guibert.
2: À la une, c'est l'information de la journée à Nantes. Le ministre de l'Intérieur, Laurent Nunes, est sur place ce matin après la fusillade d'hier soir qui a tué un adolescent de 15 ans. Les coups de feu ont retenti dans le quartier de Port-Boyer. Le pronostic vital d'un autre garçon de 13 ans reste engagé. La mère Johanna Roland évoque un drame absolu. Deux pratiquants de Longe-Côte âgés de plus de 60 ans sont morts hier matin au Conquet en Finistère, emportés par une mer agitante avec de jusqu'à 4 mètres de creux, un vent fort sur la plage des Blancs Sablons. 5 autres membres du groupe ont été hospitalisés. Une cellule psychologique a été ouverte pour les 19 témoins. Les travaux de suppression du passage à niveau démarrent ce week-end à Saint-Grégoire, au nord de Rennes. SNCF Réseau installe des ponts rails et routes. Les trains entre Rennes et Saint-Malo sont interrompus jusqu'à dimanche 17 mai, 14h, avec des cars de substitution. La route vers Béton reste fermée jusqu'au 22 mai pour un chantier de 21,4 millions d'euros. Le député morbihanais Damien Girard, visé par des insultes après avoir soutenu la maire de Quimper, il appelle lui aussi à interdire les banquets du canon français. Il portera plainte la semaine prochaine contre ces attaques qu'il révèle dans un climat inquiétant. Le parc naturel régional du golfe du Morbihan manque cruellement de moyens pour lutter contre les décharges sauvages. Élus associatifs réclament plus de soutien humain et financier. Le parc dispose seulement d'1,4 million d'euros de budget annuel. C'est l'un des plus faibles de France. Dans le reste de l'actualité, Patrick Bruel visé depuis hier par deux nouvelles plaintes pour agression sexuelle. Une masseuse de Perpignan dénonce des faits en juillet 2019. Une autre femme accuse une tentative de viol au printemps 2010 lors d'un rendez-vous professionnel. Les avocats du chanteur maintiennent à ce stade qu'il est innocent. À l'international, la Chine réclame dès aujourd'hui un cessez-le-feu durable au Moyen-Orient et la réouverture du détroit d'Ormuz dès que possible. Alors que l'armée israélienne prépare de nouvelles frappes au Liban et déplore son 20e mort, cette demande intervient en pleine visite de Donald Trump en Chine et des discussions avec le président Xi Jinping. Un mot de sport, Didier Deschamps a dévoilé hier soir sa liste des 26 bleus pour la Coupe du Monde 2026. Direction les États-Unis, le Mexique et le Canada pour l'équipe de France, avec quelques surprises comme l'arrivée du jeune gardien Robin Risser, la confirmation du défenseur Maxence Lacroix et le retour de l'attaquant Jean-Philippe Mateta. Sans transition, les pronostics du quintet en nocturne à Vincennes pour le prix Déjanira. Départ à 20h15, notre sélection notée le 10, le 6, le 7, le 9, le 8, le 13, le 11 et le 2. Voilà pour l'actu, la météo.

Robbie Williams avec Supreme sur RMN. Merci d'être avec nous, de passer cette fin de matinée avec RMN. Alors vous qui êtes au travail, on met le cap sur la pause de midi. Pour celles et ceux qui profitent aussi de faire le pont, on est tranquille. Hein. Et puis on profite justement de ce long week-end. Ça ressemble à des petites vacances. On aime bien le mois de mai. Et ben ça sera avec Claudio Capéo dans quelques instants. On va écouter Qu'est-ce qu'il me restera. Et Francis Cabrel, Sarbacane sur RMN.

0: Claudio Capeo, qu'est-ce qu'il me restera sur un RMM, la Bretagne en musique. Merci d'être avec nous pour cette fin de journée et dans quelques instants, je vous explique comment gagner des places pour un joli festival à ne pas manquer au début du mois de juin. Je vous en parle très vite. Hein. On va écouter Jean-Jacques Goldman avant ça avec Je marche seul et Eurythmics Sex Crime sur un RMM.
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L'affaire Louise Trio à l'instant, c'était Chic Planète sur RMN. Bonne journée à vous. 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La suite avec la voix de Gwen Stefani avec le groupe No Doubt. On va écouter Don't Speak et Elena Capuche sur RMN.

0: I Don't Want a Lover. C'était Texas à l'instant sur RMN. On est revenu au tout début de la carrière de ce groupe écossais d'ailleurs. Merci d'écouter RMN avec dans quelques minutes à midi le retour de la rédaction. On jettera aussi un coup d'œil à la météo et Robert Palmer arrive avec Every Kind of People sur RMN.
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0: Merci d'écouter RMN. Louis Bertignac et Sia dans quelques instants, mais également le groupe Toto avec Rodzana et puis la météo et l'actualité tout de suite sur RMN.
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2: Bonjour à tous et bienvenue, toute l'actuelle à mi-journée.
1: Titouan Guibert.
2: À la une, c'est l'information de la journée. Le ministre de l'Intérieur, Laurent Nunez, est actuellement à Nantes, au quartier Port-Boyer. Il a tenu un discours après la fusillade d'hier soir qui a tué un adolescent de 15 ans. Deux autres jeunes de 13 et 14 ans ont été blessés et sont désormais hors de danger. Le drame serait lié au narcotrafic sur un point de deal très convoité. Les travaux de suppression du passage à niveau démarrent ce week-end à Saint-Grégoire, au nord de Rennes. SNCF Réseau installe des ponts, rails et routes. Les trains entre Rennes et Saint-Malo sont interrompus jusqu'à dimanche 14h avec des cars de substitution. La route vers Béton reste fermée jusqu'au 22 mai pour un chantier de 21,4 millions d'euros. L'émotion reste vive au Conquet après la disparition de deux pratiquants de Longe-Côte âgés de plus de 60 ans hier matin. Emportés par une mer exigeante avec jusqu'à 4 mètres de creux et un vent fort sur la plage des Blancs Sablons, 5 autres membres du groupe ont été hospitalisés. Une cellule psychologique a été ouverte. Le député écologiste morbihanais Damien Girard est à son tour visé par des insultes sur les réseaux sociaux après avoir soutenu la maire de Quimper. Il a appelé lui aussi à interdire les banquets du canon français et portera plainte la semaine prochaine. Le parc naturel régional du golfe du Morbihan manque cruellement de moyens pour lutter contre les décharges sauvages. Élus et associatifs réclament plus de soutien humain et financier. Le parc dispose seulement d'1,4 million d'euros de budget annuel, l'un des plus faibles de France. La révision de sa charte se poursuit. Dans le reste de l'actualité, de nouveaux témoignages choquent à l'encontre de Patrick Bruel. Le chanteur est visé depuis hier par de nouvelles plaintes pour agression sexuelle. Une masseuse de Perpignan dénonce des faits survenus en juillet 2019. Une autre femme accuse une tentative de viol au printemps 2010 lors d'un rendez-vous professionnel. Les avocats du chanteur maintiennent son innocence. C'en est fini pour les bonbons ou les tisanes au CBD. À partir d'aujourd'hui, leur vente est officiellement interdite partout en France. Dimitri Coutan.
3: Oui, en raison d'une réglementation européenne, tous les produits alimentaires contenant du CBD sont maintenant retirés des rayons. L'Europe estime que ces produits n'ont pas encore prouvé leur totale sécurité pour être considérés comme des aliments classiques. Pour les 2000 boutiques spécialisées en France, c'est un séisme. Les commerçants n'ont eu que quelques semaines pour liquider leur stock. Les agriculteurs sont eux aussi très inquiets pour leur avenir. Seule exception à retenir, les fleurs à fumer et les huiles de massage qui ne se mangent pas restent autorisées.
2: Merci Dimitri, et c'est une interdiction qui ne manque pas de faire réagir les consommateurs et fait déjà grincer des dents dans la filière. Voilà pour l'actu, la météo.
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2: Les conditions du temps à la mi-journée sur la Bretagne restent assez clémentes avec un ciel plutôt dégagé, quelques belles éclaircies par endroits. Pour cet après-midi, on profite encore d'une alternance d'éclaircies, de passages nuageux assez discrets, quelques possibles averses localement. Les maximales autour des 14, 15 degrés jusqu'à Quimper, 14 degrés à Vannes et Lorient, 15 degrés jusqu'à Morlaix. Un vent proche des 30-40 km/h en moyenne. Pour ce soir, de légères perturbations avec encore de possibles risques de pluie par endroits. Bonne journée.
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Oui, Bertignac s'était saisi dès là à l'instant sur un ramène, la Bretagne en musique. Et notez que vous avez rendez-vous du côté de Guémené-sur-Scorff pour un super loto samedi avec l'amicale des sapeurs-pompiers du côté de la salle Jean Mouek. L'ouverture des portes c'est à 17h et le début des parties à 20h. Il y aura plus de 1000 euros à gagner pour le premier lot, mais aussi de nombreux bons d'achat et beaucoup de surprises tout au long de la soirée. Vous retrouverez toutes les infos évidemment sur rmn.bzh. La suite ça sera avec Jack et Carla, mais aussi Sia. Voici Courage to Change sur RMN.

0: Jake et Carla, c'était la recette à l'instant sur un ramen, la Bretagne en musique. On profite de cette mi-journée, de ce vendredi, de ce week-end qui continue aussi pour celles et ceux qui font le pont avec Madness dans quelques instants, One Step Beyond et Peter Gabriel qui arrive aussi. On va écouter Salisbury Hill sur un ramen.
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Un titre qui nous plonge dans le week-end, hein, forcément. Earth, Wind & Fire avec Let's Groove sur RMN, la Bretagne en musique. Merci d'être là, merci d'être avec nous pour continuer de profiter de ce week-end de l'Ascension. Alors, notez que vous avez rendez-vous aussi pour les mythiques 24 heures kayak les 6 et 7 juin du côté d'Inzinzac-Locrist. 20e édition, hein, et une édition anniversaire qui s'annonce festive et spectaculaire avec des équipes de 6 à 8 participants qui vont se relayer pendant 24 heures autour de l'île de Locastel dans une ambiance conviviale avec déguisement, animation et puis bonne humeur. Et puis sur place, DJ, village animation, jeux et restauration vous attendent aussi, puis c'est gratuit pour les spectateurs, hein, n'hésitez pas à en profiter et vous retrouverez toutes les infos sur rmn.bzh. Christopher Cross va arriver et Pascal Obispo et Icar avec Viens

0: Ève, lève-toi, c'était Julie Pietri sur RMN. Merci d'avoir passé ce moment en ma compagnie, c'était Anthony. Je vous souhaite un excellent week-end et j'aurai le plaisir de vous retrouver lundi à partir de 9h. The Pretenders arrive pour la suite avec Don't Get Me Wrong et on jette un coup d'œil au programme télé de ce vendredi soir sur RMN.
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2: Bonjour, au programme de votre soirée télé de ce vendredi 15 mai sur TF1 The Voice, présenté par Nikos Aliagas. Sur France 3, 70 ans d'Eurovision, la grande histoire du concours documentaire. Cette année, le concours Eurovision de la chanson fête ses 70 ans. En cette décennie, de nombreuses histoires hors du commun ont jalonné l'événement. Sur M6, Pékin Express au Royaume des Dragons, demi-finale du jeu. Sur France 2, Capitaine Marlowe, série avec Corinne Maziero. Sur France 5, La Zone d'intérêt, film avec Sandra Hüller. Sur TFX, La Boum, deux films avec Sophie Marceau. Vic, maintenant âgée de 15 ans et demi, entre en classe de seconde au lycée Henri IV. Cela fait un an qu'elle n'est pas sortie avec un garçon. Et puis sur Gulli, Les Blagues de Toto, film avec Guillaume de Tonquédec. À l'école, Toto est bien plus doué pour faire rire ses copains qu'écouter les leçons de la maîtresse. Avec ses parents aussi, Les Blagues de Toto se transforment très souvent en catastrophe. Très belle soirée télé à tous.
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0: Il est 13h.
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2: Bonjour à tous et bienvenue, toute l'actuelle à mi-journée.
1: Titouan Guibert.
2: À la une, c'est l'information de la journée. Le ministre de l'Intérieur, Laurent Nunez, est actuellement à Nantes, au quartier Port-Boyer. Il a tenu un discours après la fusillade d'hier soir qui a tué un adolescent de 15 ans. Deux autres jeunes de 13 et 14 ans ont été blessés et sont désormais hors de danger. Le drame serait lié au narcotrafic sur un point de deal très convoité. Les travaux de suppression du passage à niveau démarrent ce week-end à Saint-Grégoire, au nord de Rennes. SNCF Réseau installe des ponts, rails et routes. Les trains entre Rennes et Saint-Malo sont interrompus jusqu'à dimanche 14h avec des quarts de substitution. La route vers Béton reste fermée jusqu'au 22 mai pour un chantier de 21,4 millions d'euros. L'émotion reste vive au Conquet après la disparition de deux pratiquants de Longe-Côte âgés de plus de 60 ans hier matin. Emportés par une mer exigeante avec jusqu'à 4 mètres de creux et un vent fort sur la plage des Blancs Sablons, 5 autres membres du groupe ont été hospitalisés. Une cellule psychologique a été ouverte. Le député écologiste morbihanais Damien Girard est à son tour visé par des insultes sur les réseaux sociaux après avoir soutenu la maire de Quimper. Il a appelé lui aussi à interdire les banquets du canon français et portera plainte la semaine prochaine. Le parc naturel régional du golfe du Morbihan manque cruellement de moyens pour lutter contre les décharges sauvages. Élus et associatifs réclament plus de soutien humain et financier. Le parc dispose seulement d'1,4 million d'euros de budget annuel, l'un des plus faibles de France. La révision de sa charte se poursuit. Dans le reste de l'actualité, de nouveaux témoignages choquent à l'encontre de Patrick Bruel. Le chanteur est visé depuis hier par de nouvelles plaintes pour agression sexuelle. Une masseuse de Perpignan dénonce des faits survenus en juillet 2019. Une autre femme accuse une tentative de viol au printemps 2010 lors d'un rendez-vous professionnel. Les avocats du chanteur maintiennent son innocence. C'en est fini pour les bonbons ou les tisanes au CBD. À partir d'aujourd'hui, leur vente est officiellement interdite partout en France. Dimitri Coutan.
3: Oui, en raison d'une réglementation européenne, tous les produits alimentaires contenant du CBD sont maintenant retirés des rayons. L'Europe estime que ces produits n'ont pas encore prouvé leur totale sécurité pour être considérés comme des aliments classiques. Pour les 2000 boutiques spécialisées en France, c'est un séisme. Les commerçants n'ont eu que quelques semaines pour liquider leur stock. Les agriculteurs sont eux aussi très inquiets pour leur avenir. Seule exception à retenir, les fleurs à fumer et les huiles de massage qui ne se mangent pas restent autorisées.
2: Merci Dimitri, et c'est une interdiction qui ne manque pas de faire réagir les consommateurs et fait déjà grincer des dents dans la filière. Voilà pour l'actu, la météo.
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2: Les conditions du temps à la mi-journée sur la Bretagne restent assez clémentes avec un ciel plutôt dégagé, quelques belles éclaircies par endroits. Pour cet après-midi, on profite encore d'une alternance d'éclaircies, de passages nuageux assez discrets, quelques possibles averses localement. Les maximales autour des 14-15 degrés jusqu'à Quimper, 14 degrés à Vannes et Lorient, 15 degrés jusqu'à Morlaix. Un vent proche des 30-40 km/h en moyenne. Pour ce soir, de légères perturbations avec encore de possibles risques de pluie par endroits. Bonne journée.
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0: Pierre Garnier, Nolwenn Leroy, Elton John et Axel Red ce matin. Juste après l'information et la météo, RMN, il est 16h.
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2: Bonjour à tous, ravi de vous retrouver.
1: Dimitri Coutan.
2: À la une, la circulation des trains a repris entre Lorient et Quimper après un accident mortel survenu ce matin à Banalec. Un peu après 9h, un TER a heurté une personne au niveau d'un lieu-dit. La victime est décédée et la piste d'un geste désespéré est privilégiée. Aucun des 40 passagers n'a été blessé. À Rennes, une rixe au couteau a fait un blessé de 18 ans hier dans le quartier de Villejean. L'altercation survenue dans un local à vélo a nécessité l'hospitalisation de la victime au CHU Pontchaillou. Deux jeunes ont été placés en garde à vue, l'un pour les coups de couteau, l'autre pour une extorsion commise durant l'affrontement. Dans le Finistère, le bar tabac L'Hermine à Kérien a été la cible de vandalisme dans la nuit de mercredi à jeudi. Deux individus ont lancé des pierres simultanément, brisant les deux vitrines principales du commerce. Marina Ferrari et Catherine Chabot sont attendues dimanche à Saint-Pierre-Quiberon. Les ministres des Sports et de la Mer inaugureront l'Institut National du Nautisme, nouveau pôle de référence pour les métiers de la mer. Elles assisteront également à la clôture des championnats du monde de voile olympique, étape préparatoire pour les JO de 2028. Et puis en rugby, le RC Van reçoit Dax ce soir à 21h pour la clôture de la saison régulière de Pro D2. Déjà assurés de leur place de leader, les Vantes profiteront de ce match sans pression pour célébrer le départ de 8 joueurs. L'actualité, c'est aussi ce drame à Nantes hier soir. Une fusillade a coûté la vie à un adolescent. Le procureur évoque un lien avec le trafic de drogue. Retour sur les faits avec Titouan Guibert.
3: Oui, tout s'est joué en fin de journée, jeudi, dans le quartier de Port-Boyer, au nord de Nantes. Des coups de feu ont éclaté, ciblant 3 jeunes hommes. Le bilan est lourd. Un adolescent a été tué. Deux autres, âgés de seulement 13 et 14 ans, ont été blessés. Selon le procureur de Nantes, le pronostic vital du plus jeune est très engagé. Pour la maire de Nantes, Johanna Roland, il s'agit d'un règlement de compte lié au narcotrafic. Un quartier déjà endeuillé, puisqu'un jeune homme y avait déjà perdu la vie fin avril, dans des circonstances similaires.
2: Merci Titouan. Une enquête pour meurtre et tentative de meurtre en bande organisée est ouverte. Plus de détails encore dans un article sur notre site internet. Direction Vincennes pour terminer avec le quintet du jour. Le prix Déjanira partira à 20h15 avec 14 partants. Notez nos pronostics. Le 10, le 6, le 7, le 9, le 8, le 13, le 11 et le 2. C'était l'essentiel de l'actualité. Merci de l'avoir suivi. Tout de suite, on fait un point sur la météo.
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2: L'instabilité se poursuit cet après-midi avec une alternance de soleil et d'averses, parfois orageuses, sous un vent soufflant à 50 km/h. Les températures stagnent autour de 14 degrés. Et ce soir, le calme revient avec un ciel qui se dégage et un vent plus discret. Côté Mercure, prévoyez 8 degrés à Moustoirac, 9 à Josselin, Tréfiagat et Bru. Sur la côte, la mer est haute en ce moment avec un gros coefficient de 88. Voilà pour la météo. Passez un très bon après-midi.
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0: L'horizon, bonjour et bienvenue sur RMN, la Bretagne en musique. C'est vendredi, c'est le 15 mai, mais pour certains, le week-end a déjà commencé, oui, avec le jeudi de l'Ascension. Pour les autres, encore quelques heures à tenir, mais bonne nouvelle, c'est que le week-end est tout proche. C'est Romuald, votre 16-20, on est parti pour passer cette fin de journée ensemble, tout en musique, avec tous les tubes que vous aimez, vos plus beaux souvenirs, mais aussi l'information en Bretagne à chaque début d'heure, le point météo et puis quelques idées de sortie dans la région. Une très belle fin de journée avec nous dans quelques instants. On va écouter Robbie Williams avec Angel. On aura aussi les Cranberries et le groupe Matmata. On va écouter Emma dans les prochaines minutes.
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Et à l'instant avec Out to My Family sur RMN dans les idées de sortie. Tiens, samedi 16 mai, donc demain, Super Loto à Guémené-sur-Scorff avec l'amicale des sapeurs-pompiers. Un rendez-vous à la salle Jean Mouek avec une ouverture des portes prévue à 17h et début des parties dès 20h. Plus de 1000 euros à gagner pour le premier lot, mais aussi de nombreux bons d'achat et surprises hein, tout au long de la soirée avec buvette, restauration et une ambiance conviviale. Franchement, une belle soirée pour tenter sa chance entre amis ou en famille pour en savoir un petit peu plus. Allez faire un tour sur le site de la radio rmn.bzh. Vous allez faire un tour dans l'agenda loisir. Dans quelques instants, Frédéric Goldman-Jones.

0: Les influences reggae et africaines sur ce tube de Yannick Noah, sorti tout début des années 2000. On vient d'écouter Angela. Bientôt à 17h, un nouveau rendez-vous d'information. La rédaction des RMN pour l'actualité locale. Et pour la suite, et pour aller jusqu'aux informations, une belle balade devenue culte pleine d'émotions dans les années 80, en 1983, avec la voix de Cyndi Lauper, Time After Time. C'est ce qu'on écoute très vite, alors à tout de suite.
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0: bienvenue et merci de nous avoir choisis pour accompagner votre fin de semaine. Excellent vendredi avec les Bee Gees, de Niagara et les Simple Minds. On va écouter Don't You. Juste après les informations, il est déjà 17h.
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2: Bonjour à tous, bienvenue.
1: Dimitri Coutan.
2: On commence dans le Finistère avec cet homme de 30 ans qui a été héliporté vers Quimper hier soir après un violent choc frontal à Plébin. L'accident impliquant deux véhicules s'est produit vers 21h30 au niveau d'un lieu-dit. L'état de santé de la victime n'est pas encore connu. Fait divers toujours, un incendie a détruit un camping-car et un mobil-home la nuit dernière à Damgans. Le feu s'est déclaré vers minuit au camping Célimène. L'occupant du véhicule, un homme de 87 ans, est indemne. Les 236 électeurs de l'île de Molène voteront dimanche pour élire leur nouveau maire. Une liste de 11 noms, incluant l'ancien maire de Brest, François Cuyandre, a été constituée in extremis. Ce scrutin est vital pour l'île qui risquait un rattachement administratif au continent, faute de candidats. En basket, Lorient entame ses quarts de finale de play-off de National 1 ce soir à 20h. Huitième de la saison régulière, les Lorientais reçoivent Le Havre, grand favori et déjà assuré de monter en Elite 2. Les hommes de Thomas Leroux comptent sur leur dynamique actuelle pour créer la surprise à domicile. Et puis l'association Étonnant Voyage lance demain une marche de 100 km entre Saint-Malo et Rennes. Cette quatrième édition, ouverte à tous, ralliera la capitale bretonne le 23 mai pour défendre la dignité humaine. Des animations culturelles et des solutions de transport adaptées ponctueront les 8 étapes du parcours. Dans l'actualité également, un adolescent de 15 ans a été tué et deux autres de 13 et 14 ans ont été blessés lors d'une fusillade hier soir au Port-Boyer à Nantes. Le ministre de l'Intérieur, Laurent Nunez, a dénoncé aujourd'hui un drame manifestement lié au narcotrafic survenu sur un point de deal convoité. Alors que les auteurs sont toujours en fuite, des CRS ont été déployés pour sécuriser le quartier et une cellule psychologique a été ouverte pour les habitants. C'est fini pour les bonbons ou les tisanes au CBD. À partir d'aujourd'hui, leur vente est officiellement interdite en France, Titouan Guibert.
3: Oui, en raison d'une réglementation européenne, tous les produits alimentaires contenant du CBD sont maintenant retirés des rayons. L'Europe estime que ces produits n'ont pas encore prouvé leur totale sécurité pour être considérés comme des aliments classiques. Pour les 2000 boutiques spécialisées en France, c'est un séisme. Les commerçants n'ont eu que quelques semaines pour liquider leurs stocks. Les agriculteurs sont aussi très inquiets pour leur avenir. Seule exception à retenir, les fleurs à fumer et les huiles de massage qui ne se mangent pas restent autorisées.
2: Merci Titouan, une interdiction qui fait donc déjà grincer des dents dans la filière. Voilà pour les infos, tout de suite on fait un point sur la couleur du ciel.
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2: Le ciel reste capricieux en cette fin de journée. Entre deux éclaircies, des averses tonneront peut-être localement sous des rafales à 50 km/h et une moyenne de 14 degrés. La soirée, elle, sera nettement plus paisible et étoilée. Pour les températures, comptez 7 degrés à La Motte, 8 à Plumelin et Rospordin, 10 à Cesson-Sévigné. Attention, sur le littoral, c'est la pleine mer actuellement, coefficient 88. Demain, le soleil dominera la matinée avant le retour de la pluie dans l'après-midi et dimanche.
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0: Sur RMN, la Bretagne en musique à l'instant, Bruno Mars avec I Just Might. Tiens, dans les prochaines minutes, on va parler musique avec un retour très attendu. Stromae prépare son comeback, oui. Et il ne revient pas tout seul, une collaboration inattendue avec une star internationale. Je vous explique ça juste après ça. Florent Pagny, Savoir Aimer. On aura aussi Jamiroquai, Space Cowboy. Et Adèle viendra chanter sur RMN, Set Fire to the Rain. A tout de suite.
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Suite, petite actu musicale avec un artiste qu'on n'avait pas beaucoup entendu ces derniers temps. Je parle de Stromae qui prépare doucement son retour et il pourrait bien marquer les esprits après plusieurs mois de silence depuis l'arrêt de sa tournée 2023 à cause de quelques soucis de santé. L'artiste belge revient avec une collaboration plutôt inattendue. Une association avec Tove Lo sur un titre qui va s'appeler Des fleurs et qui figurera sur le prochain album de la chanteuse suédoise attendu au mois de septembre. Une collaboration qui fait déjà beaucoup réagir les fans car les deux artistes partagent un univers assez proche entre émotions fortes, textes introspectifs et productions modernes. Ce duo pourrait bien marquer une nouvelle étape dans le retour progressif de Stromae avec peut-être même d'autres surprises dans les mois à venir. Bon, une chose est sûre, son retour est en marche, plutôt une bonne nouvelle et c'est tant mieux. Le retour de la musique dans un instant avec France Gall, la chanson d'Azima, on va écouter Earth, Wind & Fire September et Claudio Capeo, c'est maintenant Qu'est-ce qu'il me restera sur RMN.

0: Un énorme classique disco-funk à l'instant, Earth, Wind & Fire. En 78, c'était September, bientôt 18h. 18h, un nouveau rendez-vous d'information, information locale, l'actualité en Bretagne avec la rédaction d'RMN. Et pour aller jusqu'aux informations, attention, vous allez chanter. Rappelez-vous ce morceau culte dans les années 80-82, Rose Laurence. On va écouter Africa sur RMN, la Bretagne en musique. Ne bougez pas.
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0: Marc dans une nouvelle heure avec tous les tubes que vous aimez, Simply Red, Stars, Zaz et Eurythmics, juste après l'information et la météo, RMN 18h.
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2: Bonjour à tous, merci pour votre fidélité.
1: Dimitri Coutan.
2: À la une, le drame du Longe-Côte au Conquet s'établit à 2 morts et 2 blessés, toujours en urgence absolue dans les hôpitaux de Brest. Le groupe de retraités a été emporté par des vagues puissantes hier matin, alors qu'il pratiquait cette activité sur la plage des Blancs Sablons. L'une des victimes décédées habitait Guilherre, où son mariage devait être célébré demain. Sur les rails, la circulation des trains a repris entre Lorient et Quimper après un accident mortel survenu ce matin à Banalec. Un peu après 9h, un TER a heurté une personne au niveau d'un lieu-dit. La victime est décédée et la piste d'un geste désespéré est privilégiée. Aucun des 40 passagers n'a été blessé. Le rappeur britannique Zav a diffusé hier un clip tourné à Guichen pendant sa cavale de 16 jours au sud de Rennes. Daniel Boaki s'était évadé d'un hôpital londonien avant d'être interpellé par les gendarmes dans une villa de location en plein tournage. Marina Ferrari et Catherine Chabot sont attendues dimanche à Saint-Pierre-Quiberon. Les ministres des Sports et de la Mer inaugureront l'Institut National du Nautisme, nouveau pôle de référence pour les métiers de la mer. Elles assisteront également à la clôture des championnats du monde de voile olympique. Et puis en rugby, le RC Van reçoit Dax ce soir à 21h pour la clôture de la saison régulière de Pro D2. Déjà assurés de leur place de leader, les Vannetais profiteront de ce match sans pression pour célébrer le départ de 8 joueurs. À la une de l'info aussi, l'enseigne de chaussures Minelli jette définitivement l'éponge. Après une série de restructurations infructueuses, la marque a annoncé mercredi la fermeture de ses derniers points de vente d'ici le 30 mai, Titouan Guibert.
3: Oui, c'est le point final d'un naufrage industriel pour le chausseur français et le Nord-Ouest n'est pas épargné. À Brest, l'enseigne avait disparu de la rue Jean Jaurès dès 2020. À Rennes, après les fermetures rue d'Estrée, à Alma et celle de Grand Quartier début 2024, le dernier stand au Galerie Lafayette va s'éteindre. À Nantes, le magasin de la rue Crébillon et l'espace de vente des galeries s'apprêtent également à baisser le rideau. Et faute de repreneurs, les stocks sont bradés à près de 60% pour liquider ce qu'il reste.
2: Merci Titouan. Les clients ont donc jusqu'au 30 mai pour effectuer leurs derniers achats en magasin. Direction Vincennes pour terminer avec le quintet du jour. Le prix Déjanira partira à 20h15 avec 14 partants. Notez nos pronostics. Le 10, le 6, le 7, le 9, le 8, le 13, le 11 et le 2. Voilà pour les infos. Tout de suite, on fait un point sur la couleur du ciel.
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2: Le ciel se dégage ce soir avec un vent qui s'apaise et des températures autour de 8 degrés. Demain, samedi, une belle matinée ensoleillée avant le retour de faibles ondées locales l'après-midi. Au réveil, prévoyez 11 degrés à Langonnette, Saint-Barnabé et Vitré, 12 au Guilvinec. Les maximales atteindront 15 degrés et dimanche sera mitigé entre pluie et éclaircie. Enfin, côté mer, la basse mer est prévue vers 22h30 avant la pleine mer vers 5h demain matin. Passez une très bonne soirée.
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0: c'était Jack avec Carla, la recette sur RMN et la recette pour bien finir la semaine. C'est plein de musique, plein de tubes à partager avec vous sur RMN, la Bretagne en musique. Gold, par exemple, dans quelques instants. Souvenir, capitaine, abandonné. On aura aussi un peu de douceur et Mariah Carey avec We Vote You et le roi de la pop, Michael Jackson Bad. Ça arrive dans les prochaines minutes. On ira aussi du côté des programmes télé, comme chaque soir. Rendez-vous sur le coup des 18h30. Allez, on se retrouve dans quelques instants. Alors, à tout de suite sur RMN.
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2: Bonjour, au programme de votre soirée télé de ce vendredi 15 mai sur TF1 The Voice, présenté par Nikos Aliagas. Sur France 3, 70 ans d'Eurovision, la grande histoire du concours documentaire. Cette année, le concours Eurovision de la chanson fête ses 70 ans. En cette décennie, de nombreuses histoires hors du commun ont jalonné l'événement. Sur M6, c'est Pékin Express au Royaume des Dragons, demi-finale du jeu. Sur France 2, Capitaine Marlowe, série avec Corinne Maziero. Sur France 5, La Zone d'intérêt, film avec Sandra Hüller. Sur TFX, La Boum 2, film avec Sophie Marceau. Vic, maintenant âgée de 15 ans et demi, entre en classe de seconde au lycée Henri IV. Cela fait un an qu'elle n'est pas sortie avec un garçon. Et puis sur Gulli, Les Blagues de Toto, film avec Guillaume de Tonquédec. À l'école, Toto est bien plus doué pour faire rire ses copains qu'écouter les leçons de la maîtresse. Avec ses parents aussi, Les Blagues de Toto se transforment très souvent en catastrophe. Très belle soirée télé à tous.

0: un immense classique de la chanson française, avec à l'instant la voix de Daniel Balavoine, un titre puissant devenu emblématique, Je ne suis pas un héros, sorti en 1980. Cap sur l'année 99 dans quelques instants avec l'artiste belge Axel Red, Ma prière en 99, ils sont pleines de douceur et d'émotion, c'est ce qu'on va écouter. Et c'est pour aller jusqu'à 19h, à 19h, un nouveau rendez-vous d'information, l'actualité locale sur RMN, alors ne bougez pas.
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0: encore une petite heure à partager à vos côtés avec Imagination, avec Vanessa Paradis, Barry White et Corneille, parce qu'on vient de loin. C'est juste après les informations, RMN, déjà 19h.
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2: Bonsoir à tous, soyez les bienvenus.
1: Dimitri Coutan.
2: On commence avec cette fourgonnette qui a fini sa course dans le fossé aujourd'hui sur la Nationale 165 à Quimperlé. Le conducteur s'était endormi. La victime a été transportée à l'hôpital pour des examens. La circulation a été réduite à une seule voie durant l'intervention des secours. L'usine Stellantis de Rennes, la Jeannet, produira un modèle chinois Dongfeng pour le marché européen dès l'année prochaine. Cet accord permettra d'utiliser la capacité de production restante du site breton à hauteur de 4000 véhicules par an. Le groupe chinois évite ainsi les droits de douane en s'appuyant sur l'infrastructure historique de Chartres de Bretagne. Les 236 électeurs de l'île de Molène voteront dimanche pour élire leur nouveau maire. Une liste de 11 noms, incluant l'ancien maire de Brest François Cuyandre, a été constituée in extremis. Ce scrutin est vital pour l'île qui risquait un rattachement administratif au continent faute de candidats. Dans l'actualité sportive en basket, Lorient entame ses quarts de finale de play-off de National 1 ce soir à 20h. Huitième de la saison régulière, les Lorientais reçoivent Le Havre, grand favori et déjà assuré de monter en Elite 2. Et puis en foot, 34e et dernière journée de Ligue 1 dimanche. Le Stade Rennais joue sa qualification en Ligue des Champions lors d'un déplacement crucial à Marseille. De leur côté, le FC Lorient et le Stade Brestois, dont le maintien est déjà assuré, reçoivent respectivement Le Havre et Angers pour des matchs sans pression comptable. Dans l'actualité également, Flavie Flamand a annoncé aujourd'hui qu'elle déposait plainte pour viol contre Patrick Bruel. L'animatrice dénonce des faits survenus en 1991 alors qu'elle était mineure. Le chanteur, déjà visé par plusieurs autres plaintes pour violences sexuelles, nie toute agression et évoque une relation épisodique consentie. La justice devra désormais statuer sur une éventuelle prescription de ces faits vieux de 35 ans. Le thermique est en chute libre et c'est l'électrique qui rafle tout en ce début d'année. Les ventes de voitures électriques neuves ont bondi de 70%, Titouan Guibert.
3: Oui, c'est le paradoxe du moment. Plus les prix flambent à la pompe, plus les voitures électriques s'arrachent. Près d'un véhicule neuf sur trois vendu dans le pays est électrique. Le principal moteur de ce succès, c'est le portefeuille. Avec un litre d'essence à 2 euros, rouler à l'électricité revient désormais trois fois moins cher. Mais au-delà du budget, la crise au Moyen-Orient joue aussi un rôle. De nombreux automobilistes confient préférer miser sur l'électricité produite par nos centrales nucléaires plutôt que de dépendre du pétrole importé par bateau.
2: Merci Titouan, la météo maintenant.
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2: L'accalmie se confirme pour votre soirée sous un ciel peu nuageux pour un mercure tournant autour de 9 degrés. Pour votre samedi, le soleil dominera largement le début de journée, même si quelques averses éparses pourraient faire leur apparition l'après-midi. Au lever du jour, comptez 11 degrés à Roudoualec et Rieck-sur-Bellon, 11 aussi à Montérin et Bain-de-Bretagne. Dimanche, prévoyez un mélange de pluie et d'éclaircies. Enfin, notez la marée basse à 22h30 et la prochaine marée haute aux alentours de 5h du matin.
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choisi pour finir votre semaine et entrer tranquillement dans le week-end. Dans quelques instants, on ira du côté de l'agenda avec un bon plan à partager pour samedi 30 et dimanche 31 mai du côté de Beau et un rendez-vous avec Beau en Brique à la salle du

0: Elliott avec On s'oubliera sur RMN. Alors à tout de suite.
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C'est Elliot avec On s'oubliera sur RMN. Et tiens, n'oubliez pas ce rendez-vous prévu le week-end de prochain, samedi 30 et dimanche 31 mai. Les passionnés de Lego de briques ont rendez-vous à Beau pour Beau en briques, à la salle du Scaouet. C'est deux jours 100% créativité avec des constructions originales, des univers miniatures et des animations autour des célèbres briques Lego avec les passionnés de BrickWest. Alors l'entrée est fixée à 4 euros avec tombola incluse, gratuit pour les moins de 3 ans avec restauration sur place. Une sortie franchement à faire en famille. Et pour en savoir un petit peu plus, comme d'habitude, et même si vous voulez découvrir d'autres sorties à faire en Bretagne, allez faire un tour dans notre agenda sur le site de la radio, c'est rmn.bz-. Voilà, je vous ai tout dit. Elton John, Nikita, Étienne Dao et Jeanne Masse qu'on va écouter avec Johnny Johnny sur RMN.

l'instant en 1985. C'était Nikita sur RMN, la Bretagne en musique. Dans quelques minutes, 20h, je vous laisse. C'est la fin de l'émission, fin de votre 16-20. C'était Romuald. J'étais ravi de passer cette fin de semaine à vos côtés. On se dit à la semaine prochaine. Oui, dès lundi.

0: va écouter Christophe Maé sur RMN. Belle soirée.
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2: Bonsoir à tous. La présence policière va s'accentuer à Nantes. Le but, protéger le quartier, théâtre d'une fusillade hier soir. Un adolescent a été tué, deux autres mineurs blessés. La piste d'un règlement de compte en lien avec le narcotrafic est privilégiée. Selon le ministre de l'Intérieur, Laurent Nunez, la fusillade s'est produite sur un point de deal très convoité. Flavie Flamand porte plainte contre Patrick Bruel pour viol. Selon l'animatrice, les faits se seraient produits alors qu'elle était encore mineure. D'après des informations de Mediapart, Flavie Flamand accuse l'artiste de l'avoir violée en 1991 dans l'appartement parisien du chanteur. Elle n'avait alors que 16 ans. Les avocats de Patrick Bruel assurent qu'il ne l'a pas droguée et ne lui a imposé aucun rapport sexuel. En Ukraine, journée de deuil national après des attaques massives de drones ces derniers jours. Le bilan fait état d'au moins 24 morts. 36 pays, dont la France, ont approuvé la création d'un tribunal spécial lié à la guerre. Cette future instance judiciaire doit permettre, une fois le conflit terminé, de juger la Russie, alors que la Cour pénale internationale n'est pas reconnue par Moscou. Les conséquences du conflit, le gouvernement de Lettonie est tombé. Cela fait suite à l'intrusion de drones dans son espace aérien, à des drones ukrainiens qui ont fait exploser un dépôt pétrolier à Rezneke. À 5 mois des législatives dans le pays, la première ministre demandait la démission du ministre des Armées. Sous la pression parlementaire, les deux politiques ont quitté leurs fonctions. Au Sénégal, un Français arrêté pour homosexualité, situation difficile sur place. Le ministère des Affaires étrangères indique qu'un ressortissant français a été arrêté le 14 février dernier pour acte contre nature. La situation est suivie de près par l'ambassade de France à Dakar. Un mot de foot pour finir. 37e journée de Première Ligue en Angleterre. Aston Villa reçoit Liverpool, c'est à 21h. Et puis chez nous, un match à enjeu ce soir. Saint-Etienne et Rodez s'affrontent pour décrocher une place en barrage et jouer contre Auxerre ou Nice. Un dernier sprint final pour accéder à la Ligue 1. Début du match à 20h30. Bon week-end à notre écoute.

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